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2: Dans ce flash d'actualité locale, on parle d'une information rapportée par nos confrères de Toutes les Nouvelles. Mercredi 4 juin dernier, le président du Citreva a été élu, c'est M. Lemoine des Portes Auréliennes. A noter que le vice-président pour le syndicat de collecte de la région de Rambouillet est M. Xavier Caris, maire de Bullion. Je vous rappelle que en ce dimanche se tient jusqu'à ce soir 19h au château de Saint-Jean-de-Beauregard, à côté des Ulysses, le salon des artisans d'art, par parking gratuit, restauration sur place. Direction Saint-Hilarion, où avec l'association Culture et Loisirs, Victoria et Anne vous présentent les travaux des élèves enfants et adultes à la salle des fêtes de Saint-Hilarion, et ce, de 14h à 18h. Il s'agit d'une thématique autour d'une touche de musique. Direction Immensé, où l'association du foyer rural organise aujourd'hui, de 8h à 18h, sur le parking de la salle Alfred Manessier, son vide-grenier avec possibilité de restauration sur place. À Bazoches-sur-Guyenne, c'est l'association Bazochouette qui organise son vide-grenier et marché des producteurs locaux, aujourd'hui jusqu'à 17h30, chemin des Aulnes-Montphilippe. Et puis au Tremblay-sur-Mauldre, dans le cadre des Journées européennes de l'archéologie, la ferme dite est ouverte au public aujourd'hui de 10h à 13h et de 14h à 18h avec des visites guidées et des ateliers pour le public. Si vous faites un détour du côté de l'Eure-et-Loire, plus particulièrement à Bayeux-Armenonville, l'association Regard Culturel vous proposera aujourd'hui à 16h un fil à la patte, une pièce de théâtre de Georges Feydeau, jouée à la salle des associations à Bayeux-Armenonville au profit des Restos du Cœur. Retour dans les Yvelines à Maurepas avec les 70 chanteurs des chœurs de la Pléiade qui donnent leur dernier concert cet après-midi à 16h30 au théâtre Albert Camus de Maurepas avec des œuvres de Purcell Mozart et de création. Je vous rappelle que la communauté d'agglomération Rambouillet Territoire organise la 3e édition d'Intervillage. Il s'agit d'une olympiade sportive et festive au cœur du territoire avec des épreuves adultes et enfants cette année. Ça sera donc le 4 juillet de 9h à 18h si vous voulez vous inscrire ou avoir plus d'infos. Un seul endroit, c'est le site rt78.fr.
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2: La météo de ce dimanche, un ciel qui sera bleu ensoleillé avec de rares passages nuageux. On aura cet après-midi environ 25 à 26 degrés.
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2: Et à 237, bienvenue à vous. C'était le flash local que j'ai eu le plaisir de vous proposer. Je vous souhaite un bon réveil en ce dimanche 14 juin avec dans quelques minutes Benjamin Biolay, Linkin Park et puis 6h10, première édition de l'horoscope de ce dimanche. Bon réveil.

0: Et à 237, je voulais vous signaler que ce dimanche à Émancé, il y a le vide-grenier. Ça se situe à la salle Alfred Manessier et c'est de 7h à 18h. Tout de suite, l'horoscope du jour. Retour ensuite de la musique avec Célassou sur RVE.
1: Bonjour à tous, l'horoscope de ce dimanche 14 juin, on commence avec les béliers. Vous aurez des conséquences positives suite à vos initiatives prises il y a quelques jours. Les taureaux, votre énergie revient en force, vous prenez les devants et ça vous réussit. Gémeaux, vous vous sentez de taille à affronter les obstacles. Les cancers, vous parvenez à développer des idées ou d'anciens projets que vous aviez concernant votre couple. Les lions, vous avancez avec calme et détermination. Les vierges, vous avez besoin de légèreté, privilégiez les échanges simples et sincères. Les balances, des changements imminents vont sûrement venir modifier vos habitudes. Les scorpions, vous découvrirez des vérités dans votre entourage pas toujours évident à admettre. Les sagittaires, votre possessivité est grande, calmez vos ardeurs. Les capricornes, votre sens du dialogue est au top en ce moment. Les verseaux, une rencontre ou un échange pourrait vous inspirer durablement. Et puis les poissons, votre charme naturel opère sans effort.
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0: Et si on parlait de télévision, que nous réserve le petit écran pour cette soirée de dimanche soir? Vous allez tout savoir. Retour ensuite de la musique avec Catherine Lara et Olivia Dean. 6h30, je reviendrai vers vous pour la seconde édition du journal local. Prochaine édition du journal national, la première, ça sera à 7h.
1: 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Ce soir sur TF1, c'est culte, c'est Titanic que vous allez pouvoir retrouver. Jack, je vole. Il y en a pour plus de 3 heures. Hein. France 2, Venise n'est pas en Italie. France 3, le policier du dimanche soir, Vanina, meurtre en Sicile. Canal, deuxième barrage de rugby du top 14. M6, la Coupe du Monde entre l'Allemagne et le Curaçao. Et ce sera suivi de Pays-Bas. Japon, allez retrouver sur W9, Je te veux, moi non plus, TMC, Esprit criminel. Et puis vous allez également pouvoir retrouver sur ce soir TF1, série film, Rouler jeunesse. Voilà, je vous laisse faire votre choix et par avance, une excellente fin de week-end devant votre télévision.
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1: Dans ce flash d'actualité locale, on parle d'une information rapportée par nos confrères de Toutes les Nouvelles. Mercredi 4 juin dernier, le président du Citreva a été élu, c'est Monsieur Lemoine des Portes Auréliennes. A noté que le vice-président pour le syndicat de collecte de la région de Rambouillet est Monsieur Xavier Caris, maire de Bullion. Je vous rappelle que en ce dimanche se tient jusqu'à ce soir 19h au château de Saint-Jean-de-Bourgard, à côté des Ulysses, le salon des artisans d'art, parking gratuit, restauration sur place. Direction Saint-Hilarion, où avec l'association Culture et Loisirs, Victoria et Anne vous présentent les travaux des élèves enfants et adultes à la salle des fêtes de Saint-Hilarion, et ce, de 14h à 18h. Il s'agit d'une thématique autour d'une touche de musique. Direction Émancé, où l'association du foyer rural organise aujourd'hui, de 8h à 18h, sur le parking de la salle Alfred Manessier, son vide-grenier avec possibilité de restauration sur place. À Bazoches-sur-Guyenne, c'est l'association Bazoches-Chouettes qui organise son vide-grenier et marché des producteurs locaux, aujourd'hui jusqu'à 17h30, chemin des Aulnes-Montphilippe. Et puis, au Tremblay-sur-Mauldre, dans le cadre des Journées européennes de l'archéologie, la ferme dite est ouverte au public aujourd'hui, de 10h à 13h et de 14h à 18h, avec des visites guidées et des ateliers pour le public. Si vous faites un détour du côté de l'Eure-et-Loire, plus particulièrement à Bayeux-Armenonville, eh bien, l'association Regards Culturels vous proposera aujourd'hui à 16h un fil à la patte, une pièce de théâtre de Georges Feydeau, jouée à la salle des associations à Bayeux-Armenonville au profit des Restos du Cœur. Retour dans les Yvelines à Maurepas avec les 70 chanteurs des chœurs de la Pléiade qui donnent leur dernier concert cet après-midi à 16h30 au théâtre Albert Camus de Maurepas avec des œuvres de Purcell Mozart et de création. Je vous rappelle que la communauté d'agglomération Rambouillet Territoire organise la 3e édition d'Intervillage. Il s'agit d'une olympiade sportive et festive au cœur du territoire avec des épreuves adultes et enfants cette année. Ça sera donc le 4 juillet de 9h à 18h. Si vous voulez vous inscrire ou avoir plus d'infos, un seul endroit, c'est le site rt78.fr.
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1: La météo de ce dimanche, un ciel qui sera bleu ensoleillé avec de rares passages nuageux. On aura cet après-midi environ 25 à 26 degrés.

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0: Direction Dampierre-en-Yvelines avec Hervé pour le marché nocturne de Dampierre qui sera présent sur la demi-lune vendredi 3 juillet prochain de 18h à 22h. Possibilité de se restaurer sur place.
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Et tout à l'heure sur RVE, à 7h, vous aurez la première édition du journal national qui sera suivie du journal local que j'aurai le plaisir de vous présenter. C'est Jean-Marc avec vous jusqu'à 13h. Et on parlera aussi d'infos locales. Tout de suite, la musique revient avec De Palmas au bord de l'eau.

0: Bienvenue à vous, il est 7h, vous écoutez Hervé, on va tout de suite faire un point sur l'actualité.
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2: Bonsoir à tous. Décidément, difficile de suivre la réalité des échanges entre l'Iran et les États-Unis sur un futur accord de paix. Alors que les dirigeants des deux pays ont évoqué ces dernières heures des signes encourageants, Donald Trump affirme sur son réseau que le texte de l'accord en 14 points circulant dans les médias iraniens est sans rapport avec la réalité et appelle Téhéran à se ressaisir vite dans un message furieux. Florence, dans le Gers, a dit adieu à Liana. C'était ses obsèques cet après-midi. Un lâcher de ballon blanc était organisé pour dire au revoir à la collégienne de 11 ans. Un informaticien âgé de 47 ans sera jugé le 7 juillet par le tribunal de Paris, accusé d'avoir administré un site mettant en ligne des centaines de milliers de deepfakes à caractère sexuel. Dans un communiqué, la magistrate a précisé à reprocher au prévenu d'avoir tenu un site nommé Seafake et créé en 2007 qui proposait plus de 300 000 images et 7000 vidéos à raison d'environ 50 nouvelles mises en ligne par jour pour 200 000 comptes utilisateurs et près de 4 millions de vues par mois. À l'approche de la journée mondiale des donneurs, dimanche, l'établissement français du sang s'inquiète du manque de dons par rapport aux chiffres habituels. Nous sommes à peu près à 20 000 dons en retard, selon la responsable prélèvement du Finistère, un manque probablement dû au pont du mois de mai et aux fortes chaleurs. Le chanteur Franck Michael, interprète de « Toutes les femmes sont belles », est mort, a annoncé sa fille. En sport, la Juventus Turin tourne une page. Le club italien annonce la nomination de Giovanni Carnevali au poste de directeur général. Il remplace le français Damien Comoli qui quitte ses fonctions après une saison jugée décevante. Figure reconnue du football italien, Giovanni Carnevali s'est illustré à Sassuolo où il occupait depuis 2014 un rôle clé dans le recrutement et la formation.
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0: Dans ce flash d'actualité locale, on parle d'une information rapportée par nos confrères de Toutes les Nouvelles. Mercredi 4 juin dernier, le président du Citreva a été élu, c'est M. Lemoine des Portes Auréliennes. A noter que le vice-président pour le syndicat de collecte de la région de Rambouillet est M. Xavier Caris, maire de Bullion. Je vous rappelle que en ce dimanche se tient jusqu'à ce soir 19h au château de Saint-Jean-de-Beauregard, à côté des Ulysses, le salon des artisans d'art, parking gratuit, restauration sur place. Direction Saint-Hilarion, où avec l'association Culture et Loisirs, Victoria et Anne vous présentent les travaux des élèves enfants et adultes à la salle des fêtes de Saint-Hilarion, et ce, de 14h à 18h. Il s'agit d'une thématique autour d'une touche de musique. Direction Émancé, où l'association du foyer rural organise aujourd'hui, de 8h à 18h, sur le parking de la salle Alfred Manessier, son vide-grenier avec possibilité de restauration sur place. À Bazoches-sur-Guyenne, c'est l'association Bazoches-Chouette qui organise son vide-grenier et marché des producteurs locaux, aujourd'hui jusqu'à 17h30, chemin des Aulnes-Montphilippe. Et puis, au Tremblay-sur-Maude, dans le cadre des Journées européennes de l'archéologie, la ferme dite est ouverte au public aujourd'hui de 10h à 13h et de 14h à 18h avec des visites guidées et des ateliers pour le public. Si vous faites un détour du côté de l'Eure-et-Loire, plus particulièrement à Bayeux-Armenonville, eh bien, l'association Regards Culturels vous proposera aujourd'hui à 16h un fil à la patte, une pièce de théâtre de Georges Feydeau, jouée à la salle des associations à Bayeux-Armenonville au profit des Restos du Cœur. Retour dans les Yvelines à Maurepas avec les 70 chanteurs des chœurs de la Pléiade qui donnent leur dernier concert cet après-midi à 16h30 au théâtre Albert Camus de Maurepas avec des œuvres de Purcell Mozart et de création. Je vous rappelle que la communauté d'agglomération Rambouillet Territoire organise la 3e édition d'Intervillage. Il s'agit d'une olympiade sportive et festive au cœur du territoire avec des épreuves adultes et enfants cette année. Ça sera donc le 4 juillet de 9h à 18h. Si vous voulez vous inscrire ou avoir plus d'infos, un seul endroit, c'est le site rt78.fr.
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2: La météo de ce 13 juin avec des bancs de brume ou des nuages bas qui retardent l'arrivée du soleil sur les régions situées au nord d'une ligne allant de Nantes à Strasbourg. Sur les trois quarts sud du pays, le soleil brille généreusement dès le lever du jour. Les températures sont comprises entre 13 et 19 degrés. 13 degrés à Cherbourg, 14 degrés à Brest et à Orléans, 15 degrés à La Rochelle, 17 degrés à Lyon, 20 degrés à Montélimar, à Marseille. Dans l'après-midi, le beau temps temps gagne la majeure partie du pays avec des températures en hausse généralisées. La chaleur s'accentue avec des maxis comprises entre 18 et 36 degrés.
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0: Et sur RVE, eh bien, on retrouvera l'actualité tout à l'heure après le carillon de 8 heures, la nationale et la locale bien évidemment. Pour l'instant, la musique revient dans quelques instants avec Amir Longtemps, U2 In A Life, et puis 7h13, ça sera l'édition de l'horoscope de ce dimanche.

0: Bon réveil à vous, il est 7h13 sur RVE. Avant de retrouver l'horoscope de ce dimanche, je voulais vous rappeler qu'à la bibliothèque de Vieille Église en Yvelines jusqu'au 20 juin, les mardis de 16h30 à 19h et les samedis de 10h à midi, eh bien on peut admirer une exposition de photographie de Fabien Trébuchet intitulée « Couleurs arctiques ».
1: Bonjour à tous, l'horoscope de ce dimanche 14 juin, on commence avec les béliers. Vous aurez des conséquences positives suite à vos initiatives prises il y a quelques jours. Les taureaux, votre énergie revient en force, vous prenez les devants et ça vous réussit. Gémeaux, vous vous sentez de taille à affronter les obstacles. Les cancers, vous parvenez à développer des idées ou d'anciens projets que vous aviez concernant votre couple. Les lions, vous avancez avec calme et détermination. Les vierges, vous avez besoin de légèreté, privilégiez les échanges simples et sincères. Les balances, des changements imminents vont sûrement venir modifier vos habitudes. Les scorpions, vous découvrirez des vérités dans votre entourage pas toujours évident à admettre. Les sagittaires, votre possessivité est grande, calmez vos ardeurs. Les capricornes, votre sens du dialogue est au top en ce moment. Les verseaux, une rencontre ou un échange pourrait vous inspirer durablement. Et puis les poissons, votre charme naturel opère sans effort.

0: Le week-end prochain, ça sera la fête de la musique à Rambouillet, à Cernay-la-Ville, au Perray-en-Yvelines, aux Essarts-le-Roi et un peu partout d'ailleurs. Et notamment, ben, Cernay-la-Ville, ça sera la guinguette de la place Grimaud avec dimanche 21 juin de 17h à 21h des concerts d'une scène ouverte et restauration et bar.
1: 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Ce soir sur TF1, c'est culte, c'est Titanic que vous allez pouvoir retrouver. Jack, je vole. Il y en a pour plus de 3 heures. Hein. France 2, Venise n'est pas en Italie. France 3, le policier du dimanche soir, Vanina, meurtre en Sicile. Canal, deuxième barrage de rugby du top 14. M6, la Coupe du Monde entre l'Allemagne et le Curaçao. Et ce sera suivi de Pays-Bas. Japon, allez retrouver sur W9 Je te veux, moi non plus, TMC Esprit criminel, et puis vous allez également pouvoir retrouver sur ce soir TF1 série film Rouler jeunesse. Voilà, je vous laisse faire votre choix et par avance une excellente fin de week-end devant votre télévision.
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Bienvenue à vous, vous écoutez RVE, on parle de la fête de la musique, c'est la semaine prochaine, samedi 20 juin, notamment à Bonnel, à partir de 18h au Parc de la Mairie, avec restauration sur place, et puis des concerts pop-rock, variété française et musique du monde, c'est en entrée libre bien sûr.

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1: Direction Saint-Rémy-les-Chevreuses dans ce journal du département avec jusqu'au 28 juin une exposition Bruit de mots à la maison musée Raymond Devos. L'exposition Bruit de mots met à l'honneur le travail de Bruno Ducourant à la maison Raymond Devos. À travers une sélection de dessins, l'artiste joue avec les expressions de la langue française entre humour, poésie et absurdité dans un clin d'œil à l'univers de Raymond Devos. Plus d'informations sur le site yvelines.fr ou sur www.raymond-devos.org.
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Hervesson 3-7, direction les Essarts-le-Roi, avec certes la fête de la musique dimanche 21 juin à partir de 13h en centre-ville, place de l'église, mais aussi eh bien, mardi à 21h, place de l'ancienne mairie, restauration sur place et diffusion du match France-Sénégal sur grand écran.

0: Retour de l'actualité, ça sera tout à l'heure après le carillon de 8h. Après la pause, retour de la musique avec Snow Patrol, Just Say Yes et Mentissa, La vie qu'on mène. C'est Jean-Marc avec vous jusqu'à 13h. Bon dimanche à toutes et à tous.
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0: RVE 103.7, bienvenue à vous. Il est exactement 8h, on fait un point sur l'actualité.
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2: Bonsoir à tous. Décidément, difficile de suivre la réalité des échanges entre l'Iran et les États-Unis sur un futur accord de paix, alors que les dirigeants des deux pays ont évoqué ces dernières heures des signes encourageants. Donald Trump affirme sur son réseau que le texte de l'accord en 14 points circulant dans les médias iraniens est sans rapport avec la réalité et appelle Téhéran à se ressaisir vite dans un message furieux. Florence, dans le Gers, a dit adieu à Liana. C'était ses obsèques cet après-midi. Un lâcher de ballon blanc était organisé pour dire au revoir à la collégienne de 11 ans. Un informaticien âgé de 47 ans sera jugé le 7 juillet par le tribunal de Paris, accusé d'avoir administré un site mettant en ligne des centaines de milliers de deepfakes à caractère sexuel. Dans un communiqué, la magistrate a précisé reprocher au prévenu d'avoir tenu un site nommé Seafake et créé en 2007 qui proposait plus de 300 000 images et 7000 vidéos à raison d'environ 50 nouvelles mises en ligne par jour pour 200 000 comptes utilisateurs et près de 4 millions de vues par mois. À l'approche de la journée mondiale des donneurs, dimanche, l'établissement français du sang s'inquiète du manque de dons par rapport aux chiffres habituels. Nous sommes à peu près à 20 000 dons en retard, selon la responsable prélèvement du Finistère, un manque probablement dû au pont du mois de mai et aux fortes chaleurs. Le chanteur Franck Michael, interprète de « Toutes les femmes sont belles » est mort, a annoncé sa fille. En sport, la Juventus Turin tourne une page. Le club italien annonce la nomination de Giovanni Carnevali au poste de directeur général. Il remplace le français Damien Comoli qui quitte ses fonctions après une saison jugée décevante. Figure reconnue du football italien, Giovanni Carnevali s'est illustré à Sassuolo où il occupait depuis 2014 un rôle clé dans le recrutement et la formation.
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0: Dans ce flash d'actualité locale, on parle d'une information rapportée par nos confrères de Toutes les Nouvelles. Mercredi 4 juin dernier, le président du site Reva a été élu, c'est Monsieur Lemoine des Portes Auréliennes. A noter que le vice-président pour le syndicat de collecte de la région de Rambouillet est Monsieur Xavier Caris, maire de Bullion. Je vous rappelle que en ce dimanche se tient jusqu'à ce soir 19h au château de Saint-Jean-de-Beauregard, à côté des Ulysses, le salon des artisans d'art. Parking gratuit, restauration sur place. Direction Saint-Hilarion, où avec l'association Culture et Loisirs, Victoria et Anne vous présentent les travaux des élèves enfants et adultes à la salle des fêtes de Saint-Hilarion, et ce, de 14h à 18h. Il s'agit d'une thématique autour d'une touche de musique. Direction Émancé, où l'association du foyer rural organise aujourd'hui, de 8h à 18h, sur le parking de la salle Alfred Manessier, son vide-grenier avec possibilité de restauration sur place. À Bazoches-sur-Guyenne, c'est l'association Bazoches-Chouettes qui organise son vide-grenier et marché des producteurs locaux, aujourd'hui jusqu'à 17h30, chemin des Aulnes Montphilippe. Et puis, au Tremblay-sur-Mauthe, dans le cadre des Journées européennes de l'archéologie, la ferme dite est ouverte au public aujourd'hui, de 10h à 13h et de 14h à 18h, avec des visites guidées et des ateliers pour le public. Si vous faites un détour du côté de l'Eure-et-Loire, plus particulièrement à Bayeux-Armenonville, eh bien, l'association Regards Culturels vous proposera aujourd'hui à 16h un fil à la patte, une pièce de théâtre de Georges Feydeau, jouée à la salle des associations à Bayeux-Armenonville au profit des Restos du Cœur. Retour dans les Yvelines à Mourepas avec les 70 chanteurs des chœurs de la Pléiade qui donnent leur dernier concert cet après-midi à 16h30 au théâtre Albert Camus de Mourepas avec des œuvres de Purcell Mozart et de création. Je vous rappelle que la communauté d'agglomération Rambouillet Territoire organise la 3e édition d'Intervillage. Il s'agit d'une olympiade sportive et festive au cœur du territoire avec des épreuves adultes et enfants cette année. Ça sera donc le 4 juillet de 9h à 18h. Si vous voulez vous inscrire ou avoir plus d'infos, un seul endroit, c'est le site rt78.fr.
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2: La météo de ce 13 juin avec des bancs de brume ou des nuages bas qui retardent l'arrivée du soleil sur les régions situées au nord d'une ligne allant de Nantes à Strasbourg. Sur les trois quarts sud du pays, le soleil brille généreusement dès le lever du jour. Les températures sont comprises entre 13 et 19 degrés. 13 degrés à Cherbourg, 14 degrés à Brest et à Orléans, 15 degrés à La Rochelle, 17 degrés à Lyon, 20 degrés à Montélimar, à Marseille. Dans l'après-midi, le beau temps gagne la majeure partie du pays avec des températures en hausse généralisées. La chaleur s'accentue avec des maxi comprises entre 18 et 36 degrés.
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0: Vous êtes sur RVE en ce dimanche 14 juin. Bon réveil à toutes et à tous. Il est 8h passé de 5 minutes. On retrouvera bien évidemment, vous le savez, l'actualité tout à l'heure après le carillon de 9h. En attendant, on se détend tranquillement avec Angèle et puis Face des 8h12. Ce sera l'horoscope de ce dimanche.

0: C'est Jean-Marc avec vous jusqu'à 13h sur RVE. Et si vous êtes responsable d'un club, d'une association, d'une collectivité locale et que vous avez une actualité, vous souhaitez en parler, vous avez un média, il s'agit de RVE bien évidemment, une seule adresse, contact@radio-rve.com. Tout de suite, l'horoscope.
1: Bonjour à tous, l'horoscope de ce dimanche 14 juin, on commence avec les béliers. Vous aurez des conséquences positives suite à vos initiatives prises il y a quelques jours. Les taureaux, votre énergie revient en force, vous prenez les devants et ça vous réussit. Gémeaux, vous vous sentez de taille à affronter les obstacles. Les cancers, vous parvenez à développer des idées ou d'anciens projets que vous aviez concernant votre couple. Les lions, vous avancez avec calme et détermination. Les vierges, vous avez besoin de légèreté, privilégiez les échanges simples et sincères. Les balances, des changements imminents vont sûrement venir modifier vos habitudes. Les scorpions, vous découvrirez des vérités dans votre entourage, pas toujours évident à admettre. Les sagittaires, votre possessivité est grande, calmez vos ardeurs. Les capricornes, votre sens du dialogue est au top en ce moment. Les verseaux, une rencontre ou un échange pourrait vous inspirer durablement. Et puis les poissons, votre charme naturel opère sans effort.

0: Bienvenue à vous sur RVE, très heureux de se réveiller avec vous en ce dimanche 14 juin avec de la musique dans quelques instants. Mais auparavant, on va retrouver la sélection télé pour votre soirée de ce dimanche. Et bien sûr, il y a du foot, c'est bien, vous suivez.
1: 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Ce soir sur TF1, c'est culte, c'est Titanic que vous allez pouvoir retrouver. Jack, je vole. Il y en a pour plus de 3 heures. Hein. France 2, Venise n'est pas en Italie. France 3, le policier du dimanche soir. Vanina, meurtre en Sicile. Canal, deuxième barrage de rugby du top 14. M6, la Coupe du Monde entre l'Allemagne et le Curaçao. Et ce sera suivi de Pays-Bas. Japon, allez retrouver sur W9, Je te veux, moi non plus, TMC, Esprit criminel, et puis vous allez également pouvoir retrouver sur ce soir TF1, série film, Roulé jeunesse. Voilà, je vous laisse faire votre choix et par avance, une excellente fin de week-end devant votre télévision.
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Bon réveil à vous et ne manquez pas cet après-midi à Émancé. Il y a le vide-grenier qui se situe dans la salle Alfred Mansier et puis devant également sur le parking. Vous écoutez Hervé autour de la musique tout de suite avec Chagrin d'amour. On aura 8h30 le journal de Rambouillet Territoire.

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1: La communauté d'agglomération Rambouillet Territoire vous propose la troisième édition d'Intervillage avec de nombreuses nouveautés. Intervillage, c'est une olympiade qui se veut sportive et festive au cœur du territoire. Nouveauté de cette année, épreuve adulte et épreuve enfant. Tout se déroulera au stade du Vieux Moulin, mais également au centre aquatique Les Fontaines. L'intervillage adulte, ça sera à partir de 13 ans. L'intervillage enfant pour les 8-12 ans, avec des épreuves renouvelées, deux formules pour tous les âges. Il n'y a donc plus aucune raison pour rester sur le banc de touche. Le plus, des animatrices du relais Petite Enfance de Rambouillet Territoire vous proposeront également des ateliers sportifs sur toute la journée pour les 3 et 7 ans. Inscription et informations sur rt78.fr/intervillage-2006.
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Et n'oubliez pas, aujourd'hui, à la salle Antoinette Verne, il y a à Rambouillet le premier vide dressing de l'association des reines et dauphines du Muguet. Voilà, c'est de 10h à 17h, vous y trouverez des vêtements pour les femmes, hommes et enfants.

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2: Et pour parler de la vie en milieu rural, mais également de sport et de multiples activités, nous sommes avec Samy. Bonjour Samy.
3: Bonjour Marc.
2: Alors, une des activités principales en ce moment, enfin pas la seule que le comité départemental a, c'est la participation au Mobile Village. Il y a eu celui de Méricourt, mais d'autres sont à venir, donc le prochain, c'est celui de Mitainville.
3: Exactement, qui aura lieu le vendredi 26 juin. À la sortie des écoles, dans le cadre d'une grande kermesse festive.
2: Voilà. Alors c'est organisé avec les élus, je crois, les élus locaux.
3: Le Mobile Village, il est porté par l'AMR, donc l'Association des maires ruraux des Yvelines, et le sport en milieu rural fait partie de ce réseau, qui est un collectif d'acteurs mobiles qui se déplacent dans les territoires.
2: Quel est l'objectif? On en a déjà parlé, mais il n'est jamais inutile de revenir sur ce sujet. Quel est l'objectif de ces Mobile Villages?
3: Alors Mobile Village, ça répond à un besoin des territoires, qui est en l'occurrence d'apporter les services dont ces territoires sont dépourvus. Donc on parle de services très larges, hein. On parle de santé, on parle de culture, de sport, d'emploi, solidarité, numérique, transition énergétique. On est vraiment sur un large panel de thématiques qu'offrent ces acteurs-là et qui se déplacent au plus proche des habitants.
2: Ce qui veut dire que effectivement il y a l'aspect sportif, ça on l'avait compris, mais il n'y a pas que ça, il y a aussi le contact, aller vers les gens. Il y a la santé mentale aussi qui rentre en ligne de compte.
3: Oui, c'est on va dire une thématique transversale qui est une préoccupation de nombreux acteurs du réseau. Mais en l'occurrence, effectivement, il faut bien comprendre qu'il s'agit d'apporter les services, d'être au plus proche des habitants pour limiter, on va dire, les différences qui peuvent exister avec le milieu urbain.
2: Ce qui est positif, c'est qu'en fin de compte, même en milieu rural ou dit semi-rural, on peut avoir des prestations de la même qualité qu'en milieu urbain.
3: Complètement, c'est le message que l'on porte en tout cas. Alors la tâche est très ambitieuse, on va dire le projet est très ambitieux, mais on y croit et on pense qu'on a un vrai beau projet à mener avec ça.
2: On revient sur l'aspect de ce Mobile Village de Mitainville que tu évoquais au début de cet entretien. Donc c'est une grande kermesse qui se passera devant l'école de Mitainville.
3: C'est ça. Donc on va organiser de 16h30 à 18h30 cette troisième édition 2026 de Mobile Village. Donc il y aura sept dispositifs mobiles qui seront présents de Mobile Village. On aura également une association de pentathlon moderne de Rambouillet qui fera une initiation laser run. On aura également une batucada, puis plein d'animations culturelles, sportives, festives, entre autres, voilà, qui permettront aux jeunes surtout, hein, et aux moins jeunes aussi, puisqu'on a une association locale qui s'appelle l'Adami qui proposera aussi un tournoi de jeux de cartes. Cet événement, il se veut populaire et ouvert à tous.
2: Voilà, donc si j'ai bien compris, il y a aussi cet aspect que tu viens d'évoquer, intergénérationnel.
3: Complètement. Et puis, bien que festive, la journée, elle se veut aussi thématique de sensibilisation, puisque les dispositifs présents seront liés au... Voilà, tu l'as mentionné, Jean-Marc, la santé mentale, mais également, on a un dispositif qui vient en aide aux femmes victimes de violences, on a un dispositif qui vient en aide aux aidants, aux seniors également. Il faut comprendre que c'est vraiment un ensemble de services, ok, sur l'aspect festif, mais également sur l'aspect social.
2: Puis je rappelle, en parenthèse, dans cet entretien à propos de sport en milieu rural, du comité, c'est que vous avez maintenant une démarche qui est de proposer des instants de répit aux aidants, ce que tu évoquais il y a quelques instants.
3: Complètement, on s'est inscrit dans cette dynamique en 2026, où on propose des créneaux de répit qui permettent aux aidants de souffler, de prendre un temps pour eux-mêmes et d'être mis en relation avec des spécialistes, des professionnels qui puissent leur venir en aide dans leur quotidien.
2: On rappelle l'adresse internet pour aller consulter l'actualité, notamment de sport en milieu rural.
3: Sportrural78.fr.
2: Sportrural78.fr. Et ben voilà, c'est noté. Merci Samy, à bientôt.
3: Avec plaisir, à bientôt.
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On se retrouve tout à l'heure sur RVE après le carillon de 9h pour le Flash Info national, international et puis aussi local. Voilà, et puis une matinée musicale pour continuer sur RVE. Bon dimanche à toutes et à tous, c'est Jean-Marc avec vous jusqu'à 13h.

0: RDO 137, il est 9h, je vous souhaite une belle matinée. On va tout de suite retrouver un point sur l'actualité.
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2: Bonsoir à tous. Décidément, difficile de suivre la réalité des échanges entre l'Iran et les États-Unis sur un futur accord de paix. Alors que les dirigeants des deux pays ont évoqué ces dernières heures des signes encourageants, Donald Trump affirme sur son réseau que le texte de l'accord en 14 points circulant dans les médias iraniens est sans rapport avec la réalité et appelle Téhéran à se ressaisir vite dans un message furieux. Florence dans le Gers a dit adieu à Liana, c'était ses obsèques cet après-midi. Un lâcher de ballon blanc était organisé pour dire au revoir à la collégienne de 11 ans. Un informaticien âgé de 47 ans sera jugé le 7 juillet par le tribunal de Paris, accusé d'avoir administré un site mettant en ligne des centaines de milliers de deepfakes à caractère sexuel. Dans un communiqué, la magistrate a précisé à reprocher au prévenu d'avoir tenu un site nommé Seafake et créé en 2007 qui proposait plus de 300 000 images et 7000 vidéos à raison d'environ 50 nouvelles mises en ligne par jour pour 200 000 comptes utilisateurs et près de 4 millions de vues par mois. À l'approche de la journée mondiale des donneurs, dimanche, l'établissement français du sang s'inquiète du manque de dons par rapport aux chiffres habituels. Nous sommes à peu près à 20 000 dons en retard, selon la responsable prélèvement du Finistère, un manque probablement dû au pont du mois de mai et aux fortes chaleurs. Le chanteur Franck Michael, interprète de « Toutes les femmes sont belles », est mort, a annoncé sa fille. En sport, la Juventus Turin tourne une page. Le club italien annonce la nomination de Giovanni Carnevali au poste de directeur général. Il remplace le français Damien Comoli qui quitte ses fonctions après une saison jugée décevante. Figure reconnue du football italien, Giovanni Carnevali s'est illustré à Sassuolo où il occupait depuis 2014 un rôle clé dans le recrutement et la formation.
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0: Dans ce flash d'actualité locale, on parle d'une information rapportée par nos confrères de Toutes les Nouvelles. Mercredi 4 juin dernier, le président du Citreva a été élu, c'est Monsieur Lemoine des Portes Auréliennes. A noter que le vice-président pour le syndicat de collecte de la région de Rambouillet est Monsieur Xavier Caris, maire de Bullion. Je vous rappelle que en ce dimanche se tient jusqu'à ce soir 19h au château de Saint-Jean-de-Beauregard, à côté des Ulysses, le salon des artisans d'art, parking gratuit, restauration sur place. Direction Saint-Hilarion où, avec l'association Culture et Loisirs, Victoria et Anne vous présentent les travaux des élèves enfants et adultes à la salle des fêtes de Saint-Hilarion et ce, de 14h à 18h. Il s'agit d'une thématique autour d'une touche de musique. Direction Émancé, où l'association du foyer rural organise aujourd'hui, de 8h à 18h, sur le parking de la salle Alfred Manessier, son vide-grenier avec possibilité de restauration sur place. À Bazoches-sur-Guyenne, c'est l'association Bazochouette qui organise son vide-grenier et marché des producteurs locaux, aujourd'hui jusqu'à 17h30, chemin des Aulnes-Montphilippe. Et puis au Tremblay-sur-Mauthe, dans le cadre des Journées européennes de l'archéologie, la ferme dite est ouverte au public aujourd'hui de 10h à 13h et de 14h à 18h avec des visites guidées et des ateliers pour le public. Si vous faites un détour du côté de l'Eure-et-Loire, plus particulièrement à Bayeux-Armenonville, eh bien l'association Regard Culturel vous proposera aujourd'hui à 16h un fil à la patte, une pièce de théâtre de Georges Feydeau, jouée à la salle des associations à Bayeux-Armenonville au profit des Restos du Cœur. Retour dans les Yvelines, à Maurepas, avec les 70 chanteurs des chœurs de la Pléiade qui donnent leur dernier concert cet après-midi à 16h30 au théâtre Albert Camus de Maurepas avec des œuvres de Purcell Mozart et de création. Je vous rappelle que la communauté d'agglomération Rambouillet Territoire organise la 3e édition d'Intervillage. Il s'agit d'une olympiade sportive et festive au cœur du territoire avec des épreuves adultes et enfants cette année. Ça sera donc le 4 juillet de 9h à 18h. Si vous voulez vous inscrire ou avoir plus d'infos, un seul endroit, c'est le site rt78.fr.
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2: La météo de ce 13 juin avec des bancs de brume ou des nuages bas qui retardent l'arrivée du soleil sur les régions situées au nord d'une ligne allant de Nantes à Strasbourg. Sur les trois quarts sud du pays, le soleil brille généreusement dès le lever du jour. Les températures sont comprises entre 13 et 19 degrés. 13 degrés à Cherbourg, 14 degrés à Brest et à Orléans, 15 degrés à La Rochelle, 17 degrés à Lyon, 20 degrés à Montélimar, à Marseille. Dans l'après-midi, le beau temps gagne la majeure partie du pays avec des températures en hausse généralisées. La chaleur s'accentue avec des maxis comprises entre 18 et 36 degrés.
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0: Vous écoutez RVE, vous avez bien raison. Merci d'être avec nous. À venir dans quelques instants, Joe avec End of Beginning en ce dimanche matin 14 juin. Pour celles et ceux qui viennent juste de se réveiller, on aura à 9h08 tout à l'heure l'horoscope de ce dimanche, suivi de la chronique Jardin et Potager avec Jean-Pierre le Chanteur.

0: Et à 103.7, on va retrouver tout à l'heure à 9h12 la chronique Jardin et Potager avec Jean-Pierre le Chanteur qui aujourd'hui nous parlera du jardin comme pharmacie. Et oui, la pharmacie du jardin, alors, avec précaution bien évidemment. Auparavant, eh bien, nous écouterons Amel Bent avec Ma philosophie. Tout de suite, l'horoscope.
1: Bonjour à tous, l'horoscope de ce dimanche 14 juin, on commence avec les béliers. Vous aurez des conséquences positives suite à vos initiatives prises il y a quelques jours. Les taureaux, votre énergie revient en force, vous prenez les devants et ça vous réussit. Gémeaux, vous vous sentez de taille à affronter les obstacles. Les cancers, vous parvenez à développer des idées ou d'anciens projets que vous aviez concernant votre couple. Les lions, vous avancez avec calme et détermination. Les vierges, vous avez besoin de légèreté, privilégiez les échanges simples et sincères. Les balances, des changements imminents vont sûrement venir modifier vos habitudes. Les scorpions, vous découvrirez des vérités dans votre entourage, pas toujours évident à admettre. Les sagittaires, votre possessivité est grande, calmez vos ardeurs. Les capricornes, votre sens du dialogue est au top en ce moment. Possessivité est grande, calmez vos ardeurs. Les capricornes, votre sens du dialogue est au top en ce moment. Les verseaux, une rencontre ou un échange.

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1: Jean-Pierre, bonjour.
2: Bonjour Jean-Marc.
1: Nouvelle chronique Jardin et Potager. Quel est le sujet du jour ?
2: Alors, on va un petit peu changer.
1: Oui.
2: Une pharmacie au jardin.
1: Ah, intéressant.
2: Intéressant.
1: Bien sûr.
2: Il faut savoir qu'il y a des plantes qui sont intéressantes au niveau et qui peuvent donc se substituer, entre guillemets, à certains médicaments.
1: Exact.
2: Entre guillemets.
1: Entre guillemets, hein, soyons très prudents. Mais auparavant, rien ne peut se substituer au dicton du jour.
2: Alors là, vous allez sourire Jean-Marc.
1: Allez-y.
2: À père, amasseur, fils, gaspilleur.
1: À père, amasseur, fils, gaspilleur. Oui, bon, il y en a.
2: C'était éprouvé.
1: Oui, il y en a certains qui vont se reconnaître tout de suite.
2: Oui, oui.
1: Voilà, allez, revenons au sujet.
2: Pas de nom à la radio.
1: Non, pas de nom à la radio.
2: Bon, allez. Alors, une pharmacie au jardin. Bon, mon grand-père disait souvent, à une certaine époque, touchons du bois rond, comme cela se dit dans la campagne, en empoignant le manche d'un outil, ça permettait de conjurer le mauvais sort, hein, et d'échanger des conseils entre voisins, des conseils bénéfiques pour justement essayer d'améliorer ou d'aider à la santé. Alors, par exemple, contre les troubles de l'intestin, les plantes digestives consommées en forme d'infusion. Alors, elles sont nombreuses. Menthe, fenouil, aneth, un peu de mélisse, un pied de romarin, vous mettez dans votre jardin, un pied de sauge, plantez un pied de vraie absinthe, Artemisia, absinthium, la vraie absinthe.
1: Vous avez fait du latin, ça se sent.
2: Oui,
1: comme
2: oui.
1: Moi.
2: Bah oui, bah on est tous un peu, hein. Ensuite, il y a les plantes qui sont carminatives, qui luttent contre le ballonnement et le météorisme. Bon, on va pas rentrer dans le détail.
1: Non, on a compris.
2: La meilleure plante reste le fenouil officinal. C'est la meilleure, paraît-il. Je n'ai pas encore trop testé ça, fenouil médicinal. Vous pouvez le mélanger aussi avec de l'aneth. Bon, l'aneth est bien connu.
1: Bien sûr.
2: Les alliés de la santé, les feuilles de vigne rouge, dites teinturiers. Alors là, c'est pareil. Vous prenez des feuilles de vigne rouge, une tasse de feuilles séchées, vous mettez de l'eau et vous buvez à volonté toute la journée.
1: Très bon pour la circulation.

0: sanguine.
1: Absolument. Oh, mais là, je reconnais le spécialiste.
0: Ah, je peux même vous dire que, par exemple, manger de l'ail régulièrement, c'est très bon pour le taux de cholestérol.
1: Oui, très bon. Bon, exact. C'est pas bon pour le...
0: Pour l'haleine.
1: Oui, bon, enfin, ouais, il y a toujours quand même un problème. Bon, enfin, c'est pas grave. Alors, vous l'avez dit, hein, les symptômes dus à une mauvaise circulation sanguine, le syndrome prémenstruel est ce lié à la ménopause. Enfin, la mauve sylvestre ou grande mauve qui pousse spontanément dans les jardins, infuser les feuilles et les fleurs, une poignée dans un litre d'eau à peu près, pendant 10 minutes et buvez à volonté. C'est un bon laxatif et un antitussif. Et en soin de bain de bouche pour essayer d'avoir une meilleure haleine en même temps et puis éviter les irritations. Voilà en ce qui concerne la pharmacie du jardin.
0: Merci beaucoup, à bientôt.
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0: Et à vos 103.7, si vous êtes du côté aujourd'hui du Tremblay-sur-Mauldre, eh bien, dans le cadre des Journées européennes de l'archéologie, vous est proposé des visites guidées, des ateliers pour tout public à la ferme dite qui est ouverte de 10h à 13h et de 14h à 18h.
1: 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Ce soir sur TF1, c'est culte, c'est Titanic que vous allez pouvoir retrouver. Jack, je vole. Il y en a pour plus de 3 heures. Hein. France 2, Venise n'est pas en Italie. France 3, le policier du dimanche soir, Vanina, meurtre en Sicile. Canal, deuxième barrage de rugby du top 14. M6, la Coupe du Monde entre l'Allemagne et le Curaçao. Et ce sera suivi de Pays-Bas. Japon, allez retrouver sur W9, Je te veux, moi non plus, TMC, Esprit criminel, et puis vous allez également pouvoir retrouver sur ce soir TF1, série film, Rouler jeunesse. Voilà, je vous laisse faire votre choix et par avance une excellente fin de week-end devant votre télévision.
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0: Bon dimanche à toutes et à tous et place aux jeunes avec Stanislas qui nous propose sa chronique Jeunes Horizons. Aujourd'hui son invité c'est Gaspard, retour de la musique ensuite avec Gabriella et Stéphane Escher, 9h36, le journal du département des Yvelines.
1: Chers auditeurs, bonjour à tous, c'est Stanislas Coupé et je suis ravi de vous retrouver pour une nouvelle émission de Jeunes Horizons où je reçois des jeunes hors du commun qui ont des histoires à raconter. Vous en avez probablement entendu parler, les élections municipales se sont tenues en mai 2026. Bien que moins médiatisées en comparaison aux élections législatives par exemple, elles sont pourtant primordiales puisque les maires sont en première ligne face aux citoyens de leur commune et cette fonction exige un travail colossal. Ces maires sont bien évidemment entourés de conseillers municipaux et d'adjoints, mais saviez-vous que beaucoup de jeunes s'engagent dans la vie de la commune ? C'est le cas de Gaspard, 16 ans, qui fait partie du CCJ, le Conseil Consultatif des Jeunes. Ce conseil regroupe des jeunes de 15 à 21 ans dans le but de participer au temps fort de la ville et de mettre en œuvre des projets impliquant directement la jeunesse rambolitaine. Bonjour Gaspard.
2: Bonjour Stanislas.
1: Alors tout d'abord, est-ce que tu peux nous présenter le CCJ, en quoi ça consiste et quelle est sa mission ?
2: Oui, le rôle du CCJ, c'est d'abord de porter les envies des jeunes de rambolitains, leurs projets et puis aussi participer à quelques cérémonies, à des manifestations.
1: Il y a combien de personnes au CCJ actuellement ? Combien vous êtes ?
2: Actuellement, on n'est que 4, parce que il y a eu beaucoup de départs l'année dernière à cause des études, etc. Mais il y a encore 4 nouveaux jeunes du CMJ, Conseil Municipal des Jeunes, qui vont nous rejoindre cette année-là.
1: Être au CCJ, c'est un engagement déjà dans la vie politique de sa commune dès le plus jeune âge. Qu'est-ce qui te motive, toi, dans le fait de t'investir comme ça pour ta commune, pour les jeunes de ta ville ?
2: Déjà, mes parents, ils travaillent dans la politique, donc j'ai toujours aimé un peu ce milieu-là. Et puis en cinquième, quand on nous a proposé de nous présenter pour le CMJ, je me suis inscrit sur une liste et puis au final, j'ai été élu.
1: Donc le CMJ, c'est le Conseil Municipal des Jeunes. Et ça, c'est l'étape avant le CCJ.
2: Ouais.
1: Et donc ça, c'est des élections qui sont organisées tous les deux ans dans les collèges de Rambouillet. Et ça a été ton premier investissement, toi, vraiment, dans la vie politique de la commune.
2: Ah, totalement, ouais. Ouais, c'est... Ah bah, avant, j'avais essayé de me présenter à des élections déléguées, mais j'avais jamais été élu, mais c'est tout, quoi.
1: Les deux, le CMJ et le CCJ, travaillent ensemble ou c'est chacun de son côté ?
2: Non, on travaille tout le temps ensemble, notamment avec les projets des jumelages. Ça, on travaille ensemble. Quand on doit aller à Kirchheim, par exemple, on y va ensemble, etc. Ouais, on est amené à collaborer.
1: Et ton rôle d'être au CCJ, qu'est-ce qu'il exige de toi, notamment, je crois que tu dois, comme tu le disais, tu dois être présent régulièrement à des cérémonies.
2: Bon, déjà, il y a les cérémonies, au moins 2 par an, donc le 11 novembre et le 8 mai. Et puis, après, la cérémonie du 14 juillet, mais bon, comme il y a souvent on est souvent en vacances ou ailleurs, c'est un peu compliqué parfois. Et puis après, on a deux types de projets. On a les projets communs à tout CCJ. Donc ça peut être, c'est par exemple la Saint-Lubin. Ça peut être aussi la Nocturne. La Nocturne, c'est une soirée qui est organisée pour les jeunes de Rambouillet, qui est juste devant la mairie. Il y a aussi des stands de sensibilisation. Et puis après, on a aussi des projets un peu plus personnels, en petits groupes, voire tout seul, où on travaille sur des projets qu'on pense être bons pour les jeunes de Rambouillet. Ouais.
1: Et dans les réunions du CCJ, est-ce que vous êtes complètement autonome ? C'est-à-dire vous êtes que les jeunes du CCJ, du CMJ, ou est-ce que vous êtes encadré par des adultes pendant les réunions, par exemple ?
2: Ouais, non, on a 2 encadrants qui sont là pour faire un peu l'ordre du jour, ce qu'on doit parler... Qui prennent aussi nos avis, etc.
1: Pour veiller au bon déroulement des séances. Comment les projets, parce que tu nous en parlais juste avant, comment les projets ils sont lancés, et notamment au niveau du budget ? Qui est-ce qui gère le budget ? Qui est-ce qui décide d'allouer tel budget pour tel projet ? J'imagine que vous n'avez pas non plus un budget illimité.
2: Quand on décide de faire un projet, il faut d'abord l'écrire. Donc c'est là qu'on va décider le budget, qu'on va estimer le budget en tout cas. Qu'on va définir l'échéancier, quand est-ce qu'on voudrait que ce soit fini, quand est-ce que l'écriture du projet sera finie. On va aussi contacter des prestataires si jamais c'est quelque chose qu'il faut construire. Et puis ensuite, une fois que l'écriture elle est finie, ça passe dans les bureaux de la mairie, dans les mains de Madame le maire qui doit valider. Non d'ailleurs. Hein. Et puis après ça, ça va au conseil municipal où c'est voté. Et en fonction de si c'est accepté ou pas, ils définissent un budget... plus ou moins grand, et puis si jamais il n'y a pas assez de budget, on va demander à des partenaires ou à des sponsors de nous aider.
1: Selon toi, pourquoi c'est important que des jeunes comme toi ils s'engagent le plus tôt possible dans la vie politique ? Alors, évidemment à leur échelle, hein, comme on peut le voir, mais pourquoi c'est important dès le plus jeune âge de s'engager là-dedans ?
2: C'est pas forcément important de s'engager spécialement dans la vie politique, comme au CMJ ou au CCJ, mais si on a envie de s'engager dans des associations comme la Croix-Rouge, juste apporter des vêtements qui sont trop petits pour nous, ou faire une maraude de temps en temps, enfin des trucs assez simples. Je trouve que c'est déjà un bel engagement et que c'est, enfin ouais, c'est important quand même de chacun apporter sa pierre.
1: S'investir dans la vie de la commune en fait.
2: Exactement.
1: Et construire tous ensemble. Est-ce que toi personnellement tu voudrais faire de la politique plus tard justement, grâce à toute cette expérience? Est-ce que ça t'a donné envie de continuer?
2: Bah ouais, j'aimerais bien faire un peu de politique. Après bon, peut-être pas tout de suite, mais peut-être être maire ou être député, voire ou sénateur. Hein. Enfin franchement.
1: Il faut avoir des ambitions.
2: Je verrai bien où le vent me mène, mais oui, pourquoi pas faire un peu de politique, ouais.
1: Pour terminer, si tu devais donner un conseil à un ado qui voudrait s'engager pour sa commune en se présentant au CMJ, par exemple, qu'est-ce que ça serait? Qu'est-ce que tu lui conseillerais?
2: Bah, je dirais que ça reste quand même un engagement, donc il faut pas avoir peur de l'engagement, mais
1: c'est une
2: responsabilité quand même. Nous, quand on est arrivé au CMJ, au bout de 2 mois, il y en a 3 qui sont partis, quoi. Enfin, ils ont pas.
1: Ah ouais.
2: Ouais. Ou d'autres qui venaient plus jamais, etc. Donc, faut pas avoir peur de s'engager. Mais normalement, si vous aimez ça, il n'y a pas de problème, pas de raison que vous ayez peur de vous engager.
1: Mais il y a une pression quand même qu'on subit, ne serait-ce que dans les premiers temps, quand on arrive comme ça au CMJ.
2: Au début, on découvre, donc un petit peu quand même. Les premières réunions, on ne connaît personne, on ne sait jamais comment ça se passe, etc. Mais les encadrants, ils nous guident quand même. Donc,
1: oui.
2: Franchement, même quand on construit nos projets, ils nous donnent des...
1: Vous n'êtes pas abandonné.
2: Non, on est bien accompagné même.
1: Eh bien, merci à toi d'avoir accepté notre invitation et d'avoir participé à cette émission de Jeunes Horizons. Et merci à vous, chers auditeurs, de nous avoir suivis. En tout cas, on se dit à très bientôt pour découvrir d'autres Jeunes Horizons sur RVE.

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1: Dans ce journal du département des Yvelines, nous allons parler des sorties. Jusqu'à l'automne 2026, le département vous propose des sorties nature dans les espaces naturels sensibles. Il œuvre ainsi toute l'année à la préservation et à l'animation de ces espaces naturels sensibles. Au programme des sorties nature cette année, balades, ateliers, activités sportives et moments bien-être pour toute la famille. Une invitation à s'amuser tout en découvrant les enjeux de la préservation de la biodiversité. Plus d'informations sur destination au singulier-yvelines.fr.

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1: Bonjour Lionel.
2: Bonjour.
1: Vous allez nous parler aujourd'hui de restes de supernova.
2: Absolument. La Terre est entrée dans une région de la galaxie contaminée par des restes de supernova. Alors on le sait parce qu'une équipe d'astronomes a découvert dans les glaces de l'Antarctique une forte, très forte concentration en fer 60. Alors le fer n'est produit dans l'univers que dans les étoiles très grosses. Il est expulsé lors de l'explosion de ces étoiles massives en supernova. Plusieurs sortes de fer sont produites à ce moment-là. Alors il y a le fer normal, entre guillemets, qui contient 56 nucléons. Les nucléons, c'est les protons et les neutrons dans le noyau. Et d'autres cousins du fer, et notamment l'isotope 60, qui contient donc 4 neutrons de plus que le fer 56. Et avec ces 4 neutrons de plus dans son noyau, le fer 60 est radioactif. Il se désintègre avec le temps. Il peut donc servir d'horloge cosmique, en quelque sorte. En analysant la composition des glaces, la quantité donc de fer 60 montre que le système solaire est entré dans le nuage d'une ancienne supernova il y a quelques dizaines de milliers d'années seulement, et il en ressortira dans quelques milliers d'années. Dans les glaces qui datent par exemple de 80 000 ans, le taux en fer 60 indique qu'à cette époque, le système solaire n'y était même pas encore. Ce genre d'étude pourrait révéler la structure du million interstellaire et l'histoire même des supernovas proches.
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1: Bienvenue à vous et bon réveil en ce dimanche 14 juin. Alors même le dimanche, parfois on a plein de choses à faire. Comment discerner dans notre comportement le dimanche de la semaine? Eh bien, c'est tout simple, il suffit de tout simplement adopter un rythme différent, de respirer plus lentement, profondément, tout en faisant la même chose que ce que nous faisons la semaine.
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0: Vous écoutez REU, il est 10h, on va tout de suite retrouver un point sur l'information.
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2: Bonsoir à tous. Décidément, difficile de suivre la réalité des échanges entre l'Iran et les États-Unis sur un futur accord de paix. Alors que les dirigeants des deux pays ont évoqué ces dernières heures des signes encourageants, Donald Trump affirme sur son réseau que le texte d'accord en 14 points circulant dans les médias iraniens est sans rapport avec la réalité et appelle Téhéran à se ressaisir vite dans un message furieux. Florence, dans le Gers, a dit adieu à Liana. C'était ses obsèques cet après-midi. Un lâcher de ballon blanc était organisé pour dire au revoir à la collégienne de 11 ans. Un informaticien âgé de 47 ans sera jugé le 7 juillet par le tribunal de Paris, accusé d'avoir administré un site mettant en ligne des centaines de milliers de deepfakes à caractère sexuel. Dans un communiqué, la magistrate a précisé à reprocher au prévenu d'avoir tenu un site nommé Seafake et créé en 2007 qui proposait plus de 300 000 images et 7000 vidéos à raison d'environ 50 nouvelles mises en ligne par jour pour 200 000 comptes utilisateurs et près de 4 millions de vues par mois. À l'approche de la journée mondiale des donneurs, dimanche, l'établissement français du sang s'inquiète du manque de dons par rapport aux chiffres habituels. Nous sommes à peu près à 20 000 dons en retard, selon la responsable prélèvement du Finistère, un manque probablement dû au pont du mois de mai et aux fortes chaleurs. Le chanteur Franck Michael, interprète de « Toutes les femmes sont belles » est mort, a annoncé sa fille. En sport, la Juventus Turin tourne une page. Le club italien annonce la nomination de Giovanni Carnevali au poste de directeur général. Il remplace le français Damien Comoli qui quitte ses fonctions après une saison jugée décevante. Figure reconnue du football italien, Giovanni Carnevali s'est illustré à Sassuolo où il occupait depuis 2014 un rôle clé dans le recrutement et la formation.
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3: Dans ce flash d'actualité locale, on parle d'une information rapportée par nos confrères de Toutes les Nouvelles. Mercredi 4 juin dernier, le président du site Treva a été élu, c'est Monsieur Lemoine des Portes Auréliennes, a noté que le vice-président pour le syndicat de collecte de la région de Rambouillet est Monsieur Xavier Caris, maire de Bullion. Je vous rappelle que en ce dimanche se tient jusqu'à ce soir 19h au château de Saint-Jean-de-Beauregard, à côté des Ulysses, le salon des artisans d'art, parking gratuit, restauration sur place. Direction Saint-Hilarion, où avec l'association Culture et Loisirs, Victoria et Anne vous présentent les travaux des élèves enfants et adultes à la salle des fêtes de Saint-Hilarion, et ce, de 14h à 18h. Il s'agit d'une thématique autour d'une touche de musique. Direction Émancé, où l'association du foyer rural organise aujourd'hui, de 8h à 18h, sur le parking de la salle Alfred Manessier, son vide-grenier avec possibilité de restauration sur place. À Bazoches-sur-Guyenne, c'est l'association Bazochouette qui organise son vide-grenier et marché des producteurs locaux, aujourd'hui jusqu'à 17h30, chemin des Aulnes Montphilippe. Et puis, au Tremblay-sur-Mauthe, dans le cadre des Journées européennes de l'archéologie, la ferme dite est ouverte au public aujourd'hui de 10h à 13h et de 14h à 18h, avec des visites guidées et des ateliers pour le public. Si vous faites un détour du côté de l'Eure-et-Loire, plus particulièrement à Bayeux-Armenonville, eh bien, l'association Regards Culturels vous proposera aujourd'hui à 16h un fil à la patte, une pièce de théâtre de Georges Feydeau, jouée à la salle des associations à Bayeux-Armenonville au profit des Restos du Cœur. Retour dans les Yvelines, à Maurepas, avec les 70 chanteurs des chœurs de la Pléiade qui donnent leur dernier concert cet après-midi à 16h30 au Théâtre Albert Camus de Maurepas avec des œuvres de Purcell Mozart et de création. Je vous rappelle que la communauté d'agglomération Rambouillet Territoire organise la 3e édition d'Intervillage. Il s'agit d'une olympiade sportive et festive au cœur du territoire avec des épreuves adultes et enfants cette année. Ça sera donc le 4 juillet de 9h à 18h. Si vous voulez vous inscrire ou avoir plus d'infos, un seul endroit, c'est le site rt78.fr.
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2: La météo de ce 13 juin avec des bancs de brume ou des nuages bas qui retardent l'arrivée du soleil sur les régions situées au nord d'une ligne allant de Nantes à Strasbourg. Sur les trois quarts sud du pays, le soleil brille généreusement dès le lever du jour. Les températures sont comprises entre 13 et 19 degrés. 13 degrés à Cherbourg, 14 degrés à Brest et à Orléans, 15 degrés à La Rochelle, 17 degrés à Lyon, 20 degrés à Montélimar, à Marseille. Dans l'après-midi, le beau temps vent gagne la majeure partie du pays avec des températures en hausse généralisées. La chaleur s'accentue avec des maxis comprises entre 18 et 36 degrés.
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3: Hervé avec vous pour vous, grâce à vous, bon dimanche à toutes et à tous. Il est 10h passé de 5 minutes. Nous aurons le retour de l'actualité tout à l'heure à 11h pour le national, pour le local, et on aura aussi un point météo. Pour l'instant, musique sur le 103.7, également disponible sur radio.fr.

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1: La communauté d'agglomération Rambouillet Territoire vous propose la troisième édition d'Intervillage avec de nombreuses nouveautés. Intervillage, c'est une olympiade qui se veut sportive et festive au cœur du territoire. Nouveauté de cette année, épreuve adulte et épreuve enfant. Tout se déroulera au stade du Vieux Moulin, mais également au centre aquatique Les Fontaines. L'intervillage adulte, ça sera à partir de 13 ans. L'intervillage enfant pour les 8-12 ans, avec des épreuves renouvelées, deux formules pour tous les âges. Il n'y a donc plus aucune raison pour rester sur le banc de touche. Le plus, des animatrices du relais Petite Enfance de Rambouillet Territoire vous proposeront également des ateliers sportifs sur toute la journée pour les 3 et 7 ans. Inscription et informations sur rt78.fr/intervillage-2006.
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1: Bonjour à toutes et à tous, bienvenue dans votre série hebdo sur l'histoire des villes et villages de Sud-Yvelines. Cette semaine, cap sur Bullion, une minute pour remonter le temps, c'est parti. Au cœur du village, l'église Saint-Vincent-Saint-Sébastien domine le centre avec son architecture remarquable et son histoire pluriséculaire. Sa construction débute au XIe siècle, pendant la période romaine. Elle est initialement caractérisée donc par des murs épais, des petites ouvertures et un chevet simple, typique de l'architecture romaine. Elle continue de se développer au fil des siècles, puisqu'au XIIIe, XVe siècle, il y a l'influence gothique. L'église est agrandie, modifiée avec des voûtes plus hautes, des fenêtres élargies permettant plus de lumière et d'élévation spirituelle. Entre le XIIe et le XVe siècle, c'est la touche classique qui vient ajouter les derniers ornements à notre église. Des travaux avec des éléments plus décoratifs comme des autels sculptés, des chapelles latérales et des ornements plutôt baroques voient le jour. Et en 1962, elle est inscrite à l'inventaire des monuments historiques, reconnaissant sa valeur patrimoniale et la richesse de son architecture, témoin de plusieurs siècles d'histoire et d'évolution artistique.
2: Si vous êtes intrigué, n'hésitez pas à aller la visiter, elle est vraiment très belle. En attendant, nous on se retrouve demain pour un nouvel épisode, le dernier épisode sur Bullion, et la semaine prochaine pour un nouveau village ou une nouvelle ville du Sud-Yvelines. En attendant, je vous souhaite une très bonne journée sur RVE.

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0: RVE 103.7, bienvenue à vous. Il est 11h, on fait un point sur la formation.
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2: Bonsoir à tous. Décidément, difficile de suivre la réalité des échanges entre l'Iran et les États-Unis sur un futur accord de paix, alors que les dirigeants des deux pays ont évoqué ces dernières heures des signes encourageants. Donald Trump affirme sur son réseau que le texte de l'accord en 14 points circulant dans les médias iraniens est sans rapport avec la réalité et appelle Téhéran à se ressaisir vite dans un message furieux. Florence dans le Gers a dit adieu à Liana. C'était ses obsèques cet après-midi. Un lâcher de ballon blanc était organisé pour dire au revoir à la collégienne de 11 ans. Un informaticien âgé de 47 ans sera jugé le 7 juillet par le tribunal de Paris, accusé d'avoir administré un site mettant en ligne des centaines de milliers de deepfakes à caractère sexuel. Dans un communiqué, la magistrate a précisé à reprocher au prévenu d'avoir tenu un site nommé Seafake et créé en 2007 qui proposait plus de 300 000 images et 7000 vidéos à raison d'environ 50 nouvelles mises en ligne par jour pour 200 000 comptes utilisateurs et près de 4 millions de vues par mois. À l'approche de la Journée mondiale des donneurs, dimanche, l'établissement français du sang s'inquiète du manque de dons par rapport aux chiffres habituels. Nous sommes à peu près à 20 000 dons en retard, selon la responsable prélèvement du Finistère, un manque probablement dû au pont du mois de mai et aux fortes chaleurs. Le chanteur Franck Michael, interprète de « Toutes les femmes sont belles » est mort, a annoncé sa fille. En sport, la Juventus Turin tourne une page. Le club italien annonce la nomination de Giovanni Carnevali au poste de directeur général. Il remplace le français Damien Comoli qui quitte ses fonctions après une saison jugée décevante. Figure reconnue du football italien, Giovanni Carnevali s'est illustré à Sassuolo où il occupait depuis 2014 un rôle clé dans le recrutement et la formation.
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3: Dans ce flash d'actualité locale, on parle d'une information rapportée par nos confrères de Toutes les Nouvelles. Mercredi 4 juin dernier, le président du site Reva a été élu, c'est Monsieur Lemoine des Portes Auréliennes. A noté que le vice-président pour le syndicat de collecte de la région de Rambouillet est Monsieur Xavier Caris, maire de Bullion. Je vous rappelle que en ce dimanche se tient jusqu'à ce soir 19h au château de Saint-Jean-de-Beauregard, à côté des Ulysses, le salon des artisans d'art. Parking gratuit, restauration sur place. Direction Saint-Hilarion, où avec l'association Culture et Loisirs, Victoria et Anne vous présentent les travaux des élèves enfants et adultes à la salle des fêtes de Saint-Hilarion, et ce, de 14h à 18h. Il s'agit d'une thématique autour d'une touche de musique. Direction Émancé, où l'association du foyer rural organise aujourd'hui, de 8h à 18h, sur le parking de la salle Alfred Manessier, son vide-grenier avec possibilité de restauration sur place. À Bazoches-sur-Guyenne, c'est l'association Bazoches-Chouette qui organise son vide-grenier et marché des producteurs locaux, aujourd'hui jusqu'à 17h30, chemin des Aulnes Montphilippe. Et puis, au Tremblay-sur-Mauldre, dans le cadre des Journées européennes de l'archéologie, la ferme Dite est ouverte au public aujourd'hui de 10h à 13h et de 14h à 18h, avec des visites guidées et des ateliers pour le public. Si vous faites un détour du côté de l'Eure-et-Loire, plus particulièrement à Bayeux-Armenonville, eh bien, l'association Regard Culturel vous proposera aujourd'hui à 16h un fil à la patte, une pièce de théâtre de Georges Feydeau, jouée à la salle des associations à Bayeux-Armenonville au profit des Restos du Cœur. Retour dans les Yvelines, à Maurepas, avec les 70 chanteurs des Chœurs de la Pléiade qui donnent leur dernier concert cet après-midi à 16h30 au Théâtre Albert Camus de Maurepas, avec des œuvres de Purcell Mozart et de création. Je vous rappelle que la communauté d'agglomération Rambouillet Territoire organise la 3e édition d'Intervillage. Il s'agit d'une olympiade sportive et festive au cœur du territoire avec des épreuves adultes et enfants cette année. Ça sera donc le 4 juillet de 9h à 18h. Si vous voulez vous inscrire ou avoir plus d'infos, un seul endroit, c'est le site rt78.fr.
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3: La météo de ce dimanche, un ciel qui sera bleu ensoleillé avec de rares passages nuageux. On aura cet après-midi environ 25 à 26 degrés.
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3: Il est 11h passé de 4 minutes, poursuite de la programmation sur RVE avec beaucoup de musique. Moi je vous retrouve tout à l'heure à midi après le flash pour la suite, et la fin plutôt devrais-je plutôt dire, de cette matinale. Vous écoutez RVE sur le 103.7, bon dimanche.

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0: Bon appétit à toutes et à tous, il est exactement midi.
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2: Bonsoir à tous. Décidément difficile de suivre la réalité des échanges entre l'Iran et les États-Unis sur un futur accord de paix, alors que les dirigeants des deux pays ont évoqué ces dernières heures des signes encourageants. Donald Trump affirme sur son réseau que le texte d'accord en 14 points circulant dans les médias iraniens est sans rapport avec la réalité et appelle Téhéran à se ressaisir vite dans un message furieux. Florence dans le Gers a dit adieu à Liana, c'était ses obsèques cet après-midi. Un lâcher de ballon blanc était organisé pour dire au revoir à la collégienne de 11 ans. Un informaticien âgé de 47 ans sera jugé le 7 juillet par le tribunal de Paris, accusé d'avoir administré un site mettant en ligne des centaines de milliers de deepfakes à caractère sexuel. Dans un communiqué, la magistrate a précisé à reprocher au prévenu d'avoir tenu un site nommé Seafake et créé en 2007 qui proposait plus de 300 000 images et 7000 vidéos à raison d'environ 50 nouvelles mises en ligne par jour pour 200 000 comptes utilisateurs et près de 4 millions de vues par mois. À l'approche de la journée mondiale des donneurs, dimanche, l'établissement français du sang s'inquiète du manque de dons par rapport aux chiffres habituels. Nous sommes à peu près à 20 000 dons en retard, selon la responsable prélèvement du Finistère, un manque probablement dû au pont du mois de mai et aux fortes chaleurs. Le chanteur Franck Michael, interprète de « Toutes les femmes sont belles », est mort, a annoncé sa fille. En sport, la Juventus Turin tourne une page. Le club italien annonce la nomination de Giovanni Carnevali au poste de directeur général. Il remplace le français Damien Comoli qui quitte ses fonctions après une saison jugée décevante. Figure reconnue du football italien, Giovanni Carnevali s'est illustré à Sassuolo où il occupait depuis 2014 un rôle clé dans le recrutement et la formation.
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0: Dans ce flash d'actualité locale, on parle d'une information rapportée par nos confrères de Toutes les Nouvelles. Mercredi 4 juin dernier, le président du Citreva a été élu, c'est Monsieur Lemoine des Portes Auréliennes. A noté que le vice-président pour le syndicat de collecte de la région de Rambouillet est Monsieur Xavier Caris, maire de Bullion. Je vous rappelle que en ce dimanche se tient jusqu'à ce soir 19h au château de Saint-Jean-de-Beauregard, à côté des Ulysses, le salon des artisans d'art. Parking gratuit, restauration sur place. Direction Saint-Hilarion, où, avec l'association Culture et Loisirs, Victoria et Anne vous présentent les travaux des élèves enfants et adultes à la salle des fêtes de Saint-Hilarion, et ce, de 14h à 18h. Il s'agit d'une thématique autour d'une touche de musique. Direction Émancé, où l'association du foyer rural organise aujourd'hui, de 8h à 18h, sur le parking de la salle Alfred Manessier, son vide-grenier avec possibilité de restauration sur place. À Bazoches-sur-Guyenne, c'est l'association Bazoches-Chouette qui organise son vide-grenier et marché des producteurs locaux, aujourd'hui jusqu'à 17h30, chemin des Aulnes Montphilippe. Et puis, au Tremblay-sur-Mauthe, dans le cadre des Journées européennes de l'archéologie, la ferme dite est ouverte au public aujourd'hui de 10h à 13h et de 14h à 18h avec des visites guidées et des ateliers pour le public. Si vous faites un détour du côté de l'Eure-et-Loire, plus particulièrement à Bayeux-Armenonville, eh bien, l'association Regard Culturel vous proposera aujourd'hui à 16h un fil à la patte, une pièce de théâtre de Georges Feydeau, jouée à la salle des associations à Bayeux-Armenonville au profit des Restos du Cœur. Retour dans les Yvelines à Maurepas avec les 70 chanteurs des Chœurs de la Pléiade qui donnent leur dernier concert cet après-midi à 16h30 au Théâtre Albert Camus de Maurepas avec des œuvres de Purcell Mozart et de création. Je vous rappelle que la communauté d'agglomération Rambouillet Territoire organise la 3e édition d'Intervillage. Il s'agit d'une olympiade sportive et festive au cœur du territoire avec des épreuves adultes et enfants cette année. Ça sera donc le 4 juillet de 9h à 18h si vous voulez vous inscrire ou avoir plus d'infos. Un seul endroit, c'est le site rt78.fr.
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0: La météo de ce dimanche, un ciel qui sera bleu ensoleillé avec de rares passages nuageux. On aura cet après-midi environ 25 à 26 degrés.
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0: Allez, bon appétit à toutes et à tous, il est midi 4, prochain rendez-vous avec l'actu, ça sera à 13h. Devrais-je plutôt dire bon brunch ou bon petit déjeuner, parce qu'après tout nous sommes le dimanche, et le dimanche on prend le temps et on a bien raison. Allez, retour de la musique avec Jack et Carla et Ed Sheeran.

Airbus 137, il est midi 10 et on va retrouver dans quelques instants la musique. Je rappelle à nos amis responsables associatifs que s'ils ont une actualité, ils peuvent utiliser comme média Hervé. Et on va retrouver dans quelques instants la musique. Je rappelle à nos amis responsables associatifs que s'ils ont une actualité, ils peuvent utiliser comme média RVE. Et tout cela, nous

0: N'oubliez pas que cet après-midi à Émancé, il y a le vide-grenier de l'association du foyer rural. Et ça va jusqu'à 18h sur le parking de la salle Alfred Manessier. Restauration sur place, sandwich, crêpes, gâteaux, bref, tout ce qu'il faut pour passer une bonne après-midi.
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0: Sur RVE 103.7, on va retrouver No More dans quelques instants. Et puis 12h34, nous retrouverons le journal du département des Yvelines. On parlera de la maison Raymond Devos. Vous êtes sur RVE, c'est Jean-Marc avec vous. Bon dimanche.
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1: Direction Saint-Rémy-les-Chevreuses dans ce journal du département avec jusqu'au 28 juin une exposition Bruit de mots à la maison musée Raymond Devos. L'exposition Bruit de mots met à l'honneur le travail de Bruno Ducourant à la maison Raymond Devos. À travers une sélection de dessins, l'artiste joue avec les expressions de la langue française entre humour, poésie et absurdité dans un clin d'œil à l'univers de Raymond Devos. Plus d'informations sur le site yvelines.fr ou sur www.raymond-devos.org.
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0: Avec grand plaisir, on retrouve Jacques Fournier pour sa chronique littéraire des livres. Et vous, et aujourd'hui, une thématique fort intéressante, de plus en plus développée, c'est des livres. Ça s'écoute. Retour ensuite de la musique avec Dan Felding et Charlotte Mercier. Bon dimanche à toutes et à tous.
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2: Bonjour à toutes et bonjour à tous. Des livres et vous. C'est votre nouvelle émission littéraire. Les livres, ça s'écoute. S'il est vrai que le CD est en perte de vitesse au profit du streaming et du podcast, de nombreuses productions de CD ou en écoute numérique proposent des œuvres littéraires, romans, poésies, nouvelles, essais. En voici deux, récemment parus, récompensés par l'Académie Charles Cros, et que l'on peut trouver en vente ou en écoute sur les sites des producteurs. Trobaïritz, par Dominique Raymond. Les Trobaïritz, ce sont des femmes qui, à l'instar de leurs homologues masculins, les troubadours, écrivaient et chantaient, au Moyen-Âge, leurs amours souvent déçus. Nathalie Coble a traduit quelques-uns de ses poèmes, et c'est la comédienne Dominique Raymond qui leur prête sa voix suave et tendre. Un CD paru aux éditions des Femmes, Antoinette Fouque. Extrait.

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2: Le procès de Franz Kafka par Denis Podalydès. Joseph K., cadre dans une banque, est arrêté chez lui un beau matin, sans raison. Il est alors confronté à l'absurdité d'un système, à une réalité de plus en plus fuyante, à une justice menaçante qui ne définit jamais la faute qu'il aurait pu commettre. Publié en 1925, un an après la mort de son auteur, ce roman est une des œuvres les plus essentielles de la littérature mondiale. Le comédien et metteur en scène, sociétaire de la Comédie française, Denis Podalydès, retranscrit parfaitement toute la tension qui sourde de ce texte traduit de l'allemand par Jean-Pierre Lefebvre. Un CD publié aux éditions Gallimard. Écoutez lire. Extrait.
3: K. avait été informé par téléphone d'une petite audience d'instruction concernant son affaire qui aurait lieu le dimanche suivant. On attirait son attention sur le fait que ces audiences se succéderaient désormais régulièrement, sinon peut-être toutes les semaines, du moins assez fréquemment. D'une part, lui précisait-on, il était dans l'intérêt général de mener rapidement le procès à son terme. D'autre part, les audiences devaient à tous égards être menées avec minutie et cependant ne jamais durer trop longtemps, en raison des efforts qu'elles allaient exiger. C'est pourquoi l'on avait opté pour cette solution d'audience se succédant rapidement, mais brève. Si l'on avait choisi le dimanche comme jour d'audience, c'était pour ne pas déranger K dans l'exercice de sa profession. On supposait qu'il serait d'accord, et au cas où il préférerait un autre jour, on répondrait autant que faire se pourrait à son attente. Les audiences seraient par exemple également possibles la nuit, mais K ne serait sans doute pas suffisamment frais. En tout cas, aussi longtemps que K ne ferait pas d'objection, on en resterait au dimanche. Il allait de soi qu'il était tenu de se présenter, il n'était pas nécessaire sans doute d'attirer son attention sur ce point. On lui indiquait le numéro de la maison où il devait se présenter. C'était une maison située dans une rue d'un faubourg à l'écart où K n'avait encore jamais mis les pieds.
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0: Space. Allez, je vous souhaite un bon dimanche. Je vous retrouve tout à l'heure à 18h pour En route vers les étoiles avec Lionel Bouris d'Albireo 78. Et puis, je vous retrouve demain lundi à partir de 6h pour le flash local et demain 17h pour la soirée de RVE. Bon dimanche à toutes et à tous sur le 103.7.
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1: Allez, on va commencer avec de la science-fiction. Disclosure Day de Steven Spielberg avec Emily Blunt au casting, notamment Colin Firth. Si tu découvrais que nous ne sommes pas seuls, si on te montrait, te le prouvait, ça te ferait peur. Les gens ont droit à la vérité. Elle appartient à 7 milliards de personnes. Chaque seconde nous rapproche de l'inévitable. Disclosure Day, qui est à voir cette semaine au cinéma. Et on continue avec le film d'animation Le Vertige, qui est à voir cette semaine. Vous reconnaîtrez facilement Alain Chabat, Jonathan Cohen, Anaïs Demoustier. C'est le film de Quentin Dupieux. Hein. Jacques se rend chez son ami Bruno pour lui annoncer une nouvelle importante. L'humanité tout entière vit dans une simulation. Le Vertige, cette semaine au cinéma. Et puis je vous ai sélectionné le film Fils de personne avec Romain Duris au casting. À peine arrivé en France, le petit Mapring, 4 ans, perd sa nouvelle mère dans un accident de voiture. Thomas, dévasté, seul face à cet enfant qui ne le reconnaît pas encore comme père, décide de retourner en Thaïlande pour retrouver sa famille biologique et lui donner une nouvelle chance. Mais au cœur de ce voyage de la Renaissance, une autre histoire se tisse, celle d'un lien fragile qui se construit. Le face-à-face bouleversant d'un père et d'un fils qui doivent apprendre à s'apprivoiser, ça s'appelle « Fils de personne ». Voilà, je vous laisse faire votre choix et par avance de très belles sorties ciné à tous.
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9: Bonsoir à tous. Décidément, difficile de suivre la réalité des échanges entre l'Iran et les États-Unis sur un futur accord de paix. Alors que les dirigeants des deux pays ont évoqué ces dernières heures des signes encourageants, Donald Trump affirme sur son réseau que le texte d'accord en 14 points circulant dans les médias iraniens est sans rapport avec la réalité et appelle Téhéran à se ressaisir vite dans un message furieux. Florence, dans le Gers, a dit adieu à Liana. C'était ses obsèques cet après-midi. Un lâcher de ballon blanc était organisé pour dire au revoir à la collégienne de 11 ans. Un informaticien âgé de 47 ans sera jugé le 7 juillet par le tribunal de Paris, accusé d'avoir administré un site mettant en ligne des centaines de milliers de deepfakes à caractère sexuel. Dans un communiqué, la magistrate a précisé à reprocher au prévenu d'avoir tenu un site nommé Seafake et créé en 2007 qui proposait plus de 300 000 images et 7 000 vidéos à raison d'environ 50 nouvelles mises en ligne par jour pour 200 000 comptes utilisateurs et près de 4 millions de vues par mois. À l'approche de la journée mondiale des donneurs, dimanche, l'établissement français du sang s'inquiète du manque de dons par rapport aux chiffres habituels. Nous sommes à peu près à 20 000 dons en retard, selon la responsable prélèvement du Finistère, un manque probablement dû au pont du mois de mai et aux fortes chaleurs. Le chanteur Franck Michael, interprète de Toutes les femmes sont belles, est mort, a annoncé sa fille. En sport, la Juventus Turin tourne une page. Le club italien annonce la nomination de Giovanni Carnevali au poste de directeur général. Il remplace le français Damien Comoli qui quitte ses fonctions après une saison jugée décevante. Figure reconnue du football italien, Giovanni Carnevali s'est illustré à Sassuolo où il occupait depuis 2014 un rôle clé dans le recrutement et la formation.
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10: Dans ce flash d'actualité locale, on parle d'une information rapportée par nos confrères de Toutes les Nouvelles. Mercredi 4 juin dernier, le président du Citreva a été élu, c'est M. Lemoine des Portes Auréliennes. A noter que le vice-président pour le syndicat de collecte de la région de Rambouillet est M. Xavier Caris, maire de Bullion. Je vous rappelle que en ce dimanche se tient jusqu'à ce soir 19h au château de Saint-Jean-de-Beauregard, à côté des Ulysses, le salon des artisans d'art, parking gratuit, restauration sur place. Direction Saint-Hilarion, où avec l'association Culture et Loisirs, Victoria et Anne vous présentent les travaux des élèves enfants et adultes à la salle des fêtes de Saint-Hilarion, et ce, de 14h à 18h. Il s'agit d'une thématique autour d'une touche de musique. Direction Émancé, où l'association du foyer rural organise aujourd'hui, de 8h à 18h, sur le parking de la salle Alfred Manessier, son vide-grenier avec possibilité de restauration sur place. À Bazoches-sur-Guyenne, c'est l'association Bazoches-Chouette qui organise son vide-grenier et marché des producteurs locaux, aujourd'hui jusqu'à 17h30, chemin des Aulnes Montphilippe. Et puis au Tremblay-sur-Mauldre, dans le cadre des Journées européennes de l'archéologie, la ferme dite est ouverte au public aujourd'hui de 10h à 13h et de 14h à 18h, avec des visites guidées et des ateliers pour le public. Si vous faites un détour du côté de l'Eure-et-Loire, plus particulièrement à Bayeux-Armenonville, eh bien l'association Regard Culturel vous proposera aujourd'hui à 16h un fil à la patte, une pièce de théâtre de Georges Feydeau, jouée à la salle des associations à Bayeux-Armenonville au profit des Resto du cœur. Retour dans les Yvelines à Maurepas avec les 70 chanteurs des chœurs de la Pléiade qui donnent leur dernier concert cet après-midi à 16h30 au théâtre Albert Camus de Maurepas avec des œuvres de Purcell Mozart et de création. Je vous rappelle que la communauté d'agglomération Rambouillet Territoire organise la 3e édition d'Intervillage. Il s'agit d'une olympiade sportive et festive au cœur du territoire avec des épreuves adultes et enfants cette année. Ça sera donc le 4 juillet de 9h à 18h. Si vous voulez vous inscrire ou avoir plus d'infos, un seul endroit, c'est le site rt78.fr.
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10: La météo de ce dimanche, un ciel qui sera bleu ensoleillé avec de rares passages nuageux. On aura cet après-midi environ 25 à 26 degrés.

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En collaboration avec les professionnels de l'immobilier, la Bourse Locaux est gérée par le service développement économique de Rambouillet Territoire qui a pour mission d'aider les entreprises à s'installer dans les meilleures conditions. Plus d'informations sur www.rt78.fr ou en contactant le service développement économique au 01 30 57 20 61.

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0: Salut à tous, bienvenue sur RVE, on est samedi, c'est donc l'heure de retrouver RVE 80, votre émission pendant 2 heures consacrée au son des années 80, également rediffusée le dimanche après-midi entre 16h et 18h. Un petit aperçu du programme de ce premier quart d'heure avec dans quelques secondes Eros Ramazzotti, on aura également Jan Jackson, ainsi que les Dépêche Mode, un peu plus tard ce sera Jean-Pierre Madère, Néné Chéri ou encore les Weather Girls et Loïc Hall, tout ça dans RVE 80 sur le 103.7.

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1: On fait une très courte pause, on se retrouve dans environ 1 minute 30 avec la suite du programme de cette semaine. Ce sera Jean-Pierre Madère avec le titre Macumba. On aura également Wham for the Edge of Heaven, Kim Wilde ou encore Nene Cherry et les Weaver Girls avec un des tubes des années 80. L'année 82, ça s'appelle It's Raining Men. C'est Olivier, c'est RVE 80 chaque samedi entre 11h et 13h et le dimanche après-midi entre 16h et 18h sur le 103.7.
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1: Avec évidemment, vous les avez reconnus juste avant le groupe Police pour Walking on the Moon. On termine la première heure de cette semaine juste après la très courte pause avec un titre extrait du deuxième album de Paula Abdul. Ça s'appelle Rush, Rush. C'était une balade. On terminera avec, dans un rythme un petit peu plus soutenu, les Frankie Ghost Hollywood pour les titres War.
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0: RVE 81, la suite de cette semaine pour la deuxième heure avec Star Sister pour le titre Danger, Terence Thunder, Beside Your Name ou encore Prince pour Raspberry Beret. On redémarre dans quelques zones avec un titre Madonna qu'on n'entend plus du tout sur les radios. Il faisait partie de la bande originale du film Roosevelt Girl pour lequel il y avait eu le titre Roosevelt Girl et Causing a Commotion. Également cette très belle ballade que je vous propose ce matin, ça s'appelle The Look of Love, Madonna sur RVE.

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1: Avec Prince, juste avant pour le titre Raspberry Beret, c'était en l'année 85. On se retrouve dans un peu moins d'une minute juste après la pause avec un petit peu plus de New Wave, le groupe Killing Joke pour le titre I Love Like Blood. On aura également Peter Gabriel pour Salisbury Hill. Les communards du côté des énormes tubes, c'était sorti en 88, cette reprise du titre Never Can Say Goodbye. On aura également Imagination et Gilles Kaplan qui s'amusait comme sur une balançoire.
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1: C'est RVE 80, bientôt la fin de l'émission de cette semaine déjà avec, juste après la pause, Cyndi Lauper et le titre Change of Heart ainsi que Genesis avec le très chouette titre Abacab. Si vous voulez réécouter cette émission, vous en avez l'habitude, c'est le dimanche après-midi entre 16h et 18h. Je vous laisse en ce qui me concerne pour ce week-end. Je vous donne rendez-vous évidemment la semaine prochaine et je vous souhaite d'ici là une excellente semaine à l'écoute des programmes de RVE. À la semaine prochaine. Ciao!
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2: Bonsoir à tous. Décidément difficile de suivre la réalité des échanges entre l'Iran et les États-Unis sur un futur accord de paix, alors que les dirigeants des deux pays ont évoqué ces dernières heures des signes encourageants. Donald Trump affirme sur son réseau que le texte d'accord en 14 points circulant dans les médias iraniens est sans rapport avec la réalité et appelle Téhéran à se ressaisir vite dans un message furieux. Florence, dans le Gers, a dit adieu à Liana. C'était ses obsèques cet après-midi. Un lâcher de ballon blanc était organisé pour dire au revoir à la collégienne de 11 ans. Un informaticien âgé de 47 ans sera jugé le 7 juillet par le tribunal de Paris, accusé d'avoir administré un site mettant en ligne des centaines de milliers de deepfakes à caractère sexuel. Dans un communiqué, la magistrate a précisé à reprocher au prévenu d'avoir tenu un site nommé Seafake et créé en 2007 qui proposait plus de 300 000 images et 7000 vidéos à raison d'environ 50 nouvelles mises en ligne par jour pour 200 000 comptes utilisateurs et près de 4 millions de vues par mois. À l'approche de la journée mondiale des donneurs, dimanche, l'établissement français du sang s'inquiète du manque de dons par rapport aux chiffres habituels. Nous sommes à peu près à 20 000 dons en retard, selon la responsable prélèvement du Finistère, un manque probablement dû au pont du mois de mai et aux fortes chaleurs. Le chanteur Franck Michael, interprète de « Toutes les femmes sont belles » est mort, a annoncé sa fille. En sport, la Juventus Turin tourne une page. Le club italien annonce la nomination de Giovanni Carnevali au poste de directeur général. Il remplace le français Damien Comoli qui quitte ses fonctions après une saison jugée décevante. Figure reconnue du football italien, Giovanni Carnevali s'est illustré à Sassuolo où il occupait depuis 2014 un rôle clé dans le recrutement et la formation.
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3: Bonjour Lionel.
4: Bonjour.
3: Nouvelle émission d'En route vers les étoiles. Aujourd'hui, vous allez nous parler. Alors, j'étais un peu provocateur en micro en vous disant d'une illustre inconnue, Cecilia Payne, et après cela, des atmosphères stellaires. Enfin, ça a un lien, forcément.
4: Alors, illustre inconnue, vous n'avez pas tort, puisqu'on ne la connaît pas. Oui. Mais c'est bien dommage, parce qu'on devrait la connaître.
3: Mais les spécialistes la connaissent.
4: Évidemment. Spécialistes la connaissent, même si elle n'est pas toujours nommée pour les travaux qu'elle a réalisés. Mais il faut savoir qu'en 1925, il y a 100 ans, pile cette année, il y a eu deux découvertes majeures. La première, on la doit à Edwin Hubble, début d'année. Il a découvert une céphéide dans la galaxie d'Andromède. Alors, ce sont des étoiles particulières qui permettent de mesurer des distances directement.
3: Des chandelles.
4: Et c'est là, voilà, on appelle ça les chandelles standards pour les mesures de distance dans l'univers. Et du coup, grâce à cette découverte-là, on a pu, par les calculs plus tard, se rendre compte que l'univers était beaucoup plus gros qu'on ne le pensait à l'époque. Et surtout, il était en expansion. Ça, c'est la première découverte en 1925. Mais la deuxième, on la doit à Cecilia Payne. Et elle a fait une découverte aussi majeure à l'époque. C'est le début de l'astrophysique, de la cosmologie. L'abondance de l'hydrogène et de l'hélium dans les atmosphères stellaires. Et là, il y a eu controverse lorsqu'elle a commencé à énoncer ses découvertes, les résultats de ses études. Mais on a fini par se rendre compte qu'elle n'avait pas tort. Et donc, c'est une découverte majeure que l'on doit à Cecilia Payne en 1925. Et on va y revenir.
3: Eh bien, on va aborder cette question qui promet d'être passionnante.
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1: Alors Lionel, venons-en à cette personnalité un peu trop dans l'ombre d'autres chercheurs, Cecilia Payne.
2: Alors Cecilia Payne s'est intéressée à la composition de l'atmosphère des étoiles. À l'époque, on pensait que les étoiles étaient bien évidemment identiques en composition à ce qu'on trouvait sur Terre. Parce que bah, tout tourne autour de la Terre, faut pas rêver. C'est pas parce qu'on est plusieurs siècles après Galilée qui dit que c'est le Soleil qui est au centre du système solaire que les choses ont bien évolué par la suite.
1: Oui, les mentalités,
2: donc,
1: non, c'est sûr.
2: La composition des étoiles, c'est bien évidemment la même chose que la composition de la Terre. Alors, ceci dit, ça paraît à peu près logique, puisque dans cette grande nébuleuse primitive, d'où s'est formé le Soleil puis les planètes, forcément, on va dire globalement, il y a à peu près tous les mêmes éléments un peu partout dans cette nébuleuse primitive-là. La grosse masse de ce qui a formé le système solaire s'est condensée pour former l'étoile, donc le Soleil, et le 1% de débris qui restait autour du Soleil, ça s'est condensé pour former des planètes. Donc on peut se dire quand même qu'à l'origine, finalement, les choses sont les mêmes partout. C'est quand même relativement homogène. Et donc, dans sa thèse de doctorat, cette étudiante, la peu connue à l'époque, hein, annonce en page 184 que les étoiles sont constituées essentiellement d'hydrogène et d'hélium. Et même Cecilia Payne affirme que l'hydrogène dans les étoiles est 1 million de fois plus abondant que sur Terre.
1: C'est pas une idée qui lui est venue comme ça.
2: Non, c'est d'après
1: ses études, observations.
2: Absolument. Et là, évidemment, elle va à l'encontre des idées scientifiques de l'époque, et elle va surtout à l'encontre de l'opinion de quelqu'un de très important pour sa thèse, c'est Henry Norris Russell. Donc, Henry Russell, c'est lui quand même qui doit lui donner sa thèse, donc sa soutenance de thèse, qui doit la valider, et son avis compte quand même pour qu'elle puisse obtenir sa thèse. Et ben, il n'est pas du tout d'accord avec elle. Donc il va falloir qu'elle revoie ses positions pour valider sa thèse. Alors revenons un petit peu à la composition des étoiles. On reviendra à l'avis de Cecilia Payne et de sa fameuse thèse sur la composition des étoiles après. Dans les années 60, on en est au 1860 bien sûr, William Huggins, alors c'est un Anglais, il voulait savoir de quoi les étoiles sont composées. Et en fait, pour faire ça, pour trouver de quoi un astre est composé, surtout un astre qui émet de la lumière, ça c'est pratique, oui. En fait on se sert de spectre. Et dans le spectre, on arrive à découvrir la présence d'éléments. Donc, et on est d'accord, on a à peu près la même chose que sur Terre. Dans Bételgeuse, dans Aldébaran.
1: Rappelez rapidement ce qu'est un spectre.
2: Alors le spectre, c'est simplement, on décompose la lumière par un prisme, par exemple, par un réseau, par tout ce que vous voulez. On arrive à décomposer la lumière et on observe dans cette, comme un arc-en-ciel,
1: voilà.
2: des bandes de noir dans ce spectre.
1: Et là, on s'aperçoit qu'elle a raison.
2: Alors, on s'aperçoit donc. Elle n'est pas encore née en 1860, donc elle n'a pas encore raison. Mais c'est William Huggins qui va étudier le spectre d'étoiles bien brillantes. Alors, il y a Bételgeuse. Bételgeuse, c'est dans la constellation d'Orion. Aldébaran, constellation du Taureau. Et il se rend compte que dans Bételgeuse, dans Aldébaran, on trouve du fer, on trouve du sodium, du magnésium, du calcium, de l'hydrogène. Et on se dit, on a la même chose dans la croûte terrestre. Donc oui, l'idée à l'époque est... l'univers est composé de la même chose partout, il y a une certaine homogénéité, ce qui est rassurant, et on retrouve la même chose dans le Soleil que sur Terre. 1914, c'est là qu'on voit apparaître Henry Norris Russell. Lui, il trouve une ressemblance donc entre ces spectres-là et la composition de la croûte terrestre. Donc décomposant des éléments du tableau périodique des éléments que l'on trouve à la fois sur Terre
1: et sur le Soleil.
2: Dans le Soleil. Alors le problème à l'époque, c'est qu'on n'est pas capable d'aller dans la quantification. On a juste des résultats qualitatifs, on sait ce qu'il y a, mais en quelle quantité? Alors là, évidemment, ça pourrait poser débat, on n'y arrive pas. Et il s'avère que pour pouvoir déterminer la quantité de ces éléments-là, et notamment dans l'atmosphère du Soleil, il va falloir se tourner vers la structure même des atomes. Pour pouvoir étudier l'infiniment grand, il va falloir connaître l'infiniment petit. Heureusement, à cette époque-là, c'est le début d'une toute nouvelle physique, la physique quantique, la mécanique quantique, donc la physique des atomes.
1: Mais ce qui est tout petit ne ressemble pas forcément à ce qui est tout grand.
2: Mais c'est ce qui est tout petit et c'est ce qui se passe au niveau des atomes qui va expliquer ce qui se passe dans les atmosphères des étoiles. Alors, 1900, parce que la science, cette physique quantique-là, cette mécanique quantique en est à ses balbutiements. 1900, l'Allemand Max Planck invente, on va dire, la mécanique quantique. quantique, ça vient du mot quanta. C'est-à-dire, c'est un paquet. Un paquet indissécable. On ne peut pas le couper. Donc, les petits paquets d'énergie, c'est comme ça que la matière agit et la matière émet de l'énergie ou absorbe de l'énergie. Ça se fait par paquets et non pas de manière continue. Et ça, c'est extrêmement important. Et c'est Max Planck qui a montré ça. Des quantas d'énergie absorbés ou émis par les atomes. Pour expliquer ça, le Danois Niels Bohr décide d'essayer cette nouvelle théorie quantique sur l'atome le plus simple. Et le plus simple qui existe, c'est celui qui a un proton. Et donc, un électron, c'est l'atome d'hydrogène. Avec ça, on est tranquille. Commençons par le plus simple pour expliquer ce qui se passe au cœur d'un atome. On verra avec les plus compliqués. Et il imagine cet atome-là. Alors, c'est une représentation mentale qui est pratique. Elle n'est pas réelle, elle n'est pas vraie, mais elle est pratique. L'un atome, on l'imagine comme un mini-système solaire. C'est-à-dire qu'on a le noyau, le proton, au cœur de ce mini-système solaire-là, donc on va dire comme l'étoile, comme le soleil, et les électrons, et dans ce cas,
1: Comme des planètes.
2: Comme des planètes sur des orbites. Mmh. Et donc l'électron, il tourne sur des orbites. Voilà. Donc ça, c'est une vision pratique pour comprendre un atome. Après, dans les faits, c'est un peu plus compliqué
1: que ça. Ouais.
2: Il y a de la probabilité de présence qui entre en jeu, des nuages de probabilité. Bon, bref,
1: l'observation.
2: C'est très compliqué. Et le très compliqué, on l'a montré qu'il était réel aussi. Mais disons, pour nous, on n'a pas besoin d'aller si compliqué que ça. On a un mini-système planétaire, c'est notre atome.
1: Mmh.
2: L'électron, c'est une planète qui tourne autour du proton. On a un seul électron. Et cet électron-là, figurez-vous, contrairement aux planètes, il ne peut pas être à n'importe quelle distance du noyau, c'est-à-dire du proton. Il est sur des orbites clairement définies pour chaque atome. C'est-à-dire

0: Et donc l'électron, il a des orbites autorisées, certaines orbites autorisées, et plein d'orbites interdites entre ces orbites autorisées-là. Et donc, il ne fait que passer d'une orbite à une autre. Alors, autre image pour vraiment s'en rendre compte, pour voir les orbites interdites, on imagine l'atome comme un gratte-ciel. On
1: Ah
0: a
1: oui,
0: au
1: carrément.
0: rez-de-chaussée, on met le proton au rez-de-chaussée, et l'électron ne peut occuper que des étages. Et il ne peut pas aller entre deux étages. Donc soit il est au premier étage, deuxième, troisième, quatrième, et ainsi de suite. Et l'électron peut même
1: Ah oui,
0: sortir par le haut du gratte-ciel.
1: c'est très carré,
0: C'est
1: quoi.
0: voilà, c'est ce que je veux dire, c'est très
1: Ouais.
0: carré. Et comment on fait pour passer d'un étage au suivant en absorbant de l'énergie? Mais pas n'importe laquelle. C'est-à-dire l'énergie qui correspond à l'énergie qu'il faut dépenser pour passer d'un étage au suivant. Vous montez du premier au deuxième par les escaliers, vous allez dépenser une certaine quantité d'énergie. Pas le droit de s'arrêter entre deux. Et donc vous allez prendre, parce que l'énergie, comment elle circule, ce sont les photons, c'est les grains de lumière. Et donc l'électron qui a besoin d'une certaine quantité d'énergie, ce quanta d'énergie, pour passer du premier étage au deuxième, il va prendre cette énergie-là au bon photon qui a cette bonne énergie-là. Pas le photon qui a un tout petit peu plus ou un tout petit peu moins. Celui-là, il va passer librement. Mais celui qui a juste la bonne énergie pour permettre à l'électron de passer du premier étage au deuxième, hop, c'est ce photon-là est absorbé et l'électron monte au deuxième étage. Mais si
1: D'accord.
0: le photon est absorbé, la lumière n'est pas passée. Cette lumière-là a été absorbée par l'atome. Donc, elle manque dans le spectre. Et il y a un trait noir, il y a une barre noire.
1: Et c'est comme ça
0: Toutes les
1: qu'on...
0: barres noires
1: D'accord.
0: sont les quantas d'énergie absorbées par les électrons pour changer d'étage.
1: Quand vous expliquez, ça paraît beaucoup plus simple.
0: Lorsque l'électron est en bas, alors on dit que l'atome est dans son état fondamental, il
1: Ouais,
0: peut
1: le
0: pas
1: plus
0: aller plus
1: bas,
0: bas, c'est le plus bas,
1: à
0: voilà.
1: l'étage le plus
0: Mais
1: bas.
0: dès que l'électron est déjà dans un étage supérieur, on dit que l'atome est excité. Mais si le photon qui arrive a suffisamment d'énergie à donner à l'électron, il peut carrément le faire sortir de l'immeuble par le plafond. Donc, il sort du gratte-ciel par le toit. Et donc là, l'atome n'a carrément plus d'électrons. On dit qu'il est ionisé. Voilà, il y a juste une charge plus, c'est la charge du proton. Il n'y a plus d'électrons pour la contrebalancer. Et donc, c'est plus un atome neutre. Donc, l'électron, il peut carrément sortir. L'électron, une fois qu'il est excité, on imagine qu'il est à l'étage numéro 2. Un atome ne reste pas longtemps excité. Il est excité, lui, son état fondamental, c'est quand même mieux, c'est l'état au repos. Il se désexcite. Et donc, on a aussi de la matière où ça va émettre ce genre d'énergie-là. Le photon a été absorbé, le photon va être réémis par l'électron qui revient à son niveau fondamental. Et on a tout un tas de physiciens comme ça qui vont étudier ces changements d'énergie, ces changements d'orbite, entre guillemets, pour les électrons. Et quand vous passez de l'orbite numéro 1, la plus stable, l'orbite fondamentale, à la 2, de la 1 à l'étage 3, de l'étage 1 à l'étage 4, ça vous fait une série de raies sombres dans le spectre.
1: D'arc-en-ciel, voilà.
0: Voilà. Vous avez aussi d'autres énergies qui permettent de passer de l'étage 2 à l'étage 3, du 2 au 4, du 2 au 5, du 2 à ionisé. Et vous en avez d'autres finalement, hein. Il y en a qui ont bien compris le truc. Pour donner son nom à quelque chose, il faut étudier la chose en question. Le premier, lui, il a étudié l'état fondamental, donc de l'étage 1 vers tous les étages supérieurs. Voilà. Il y en a un, il s'est dit, tiens, je vais faire pareil, comme ça je vais laisser mon nom, à partir de l'étage numéro 2. Puis le troisième, il dit, je vais faire pareil pour l'étage numéro 3. Et donc ainsi de suite, et vous avez des séries de raies qui sont les signatures de toutes les énergies qu'il faut pour passer de tel étage à tel étage. Donc on a des séries de raies. Donc on a la série de Balmer, la série de Lyman, la série de Paschen. Et donc c'est passer d'un certain étage à tous les étages supérieurs. Et c'est en passant d'un étage à un autre qu'un photon a été absorbé, un quanta d'énergie manque dans le spectre. Et donc pour chaque atome, il y a ses orbites, on va dire prédéfinies. Chaque atome a ses étages prédéfinis. Donc chaque atome est un gratte-ciel et tous les gratte-ciels sont différents. Et donc toutes les quantas d'énergie sont la signature de l'élément présent dans ce que l'on est en train d'étudier. Alors ce qu'il faut voir aussi, c'est que, alors 1900 c'est aussi l'année de naissance de Cecilia Payne. Donc on est dans cette toute nouvelle théorie qui vient d'émerger. C'est passionnant, le monde de l'infiniment petit. Mais les astronomes en ont besoin pour expliquer justement la nature des spectres et ce qu'ils sont en train d'observer. Donc, Cecilia Payne vit dans cette effervescence scientifique autour de cette nouvelle science, la physique atomique, la mécanique quantique, les deux noms se valent. Et elle s'intéresse d'abord, elle, à la science en général. Elle s'intéresse à la botanique, elle fait des maths, la physique, l'astronomie. Et à l'université de Cambridge, parce qu'elle est anglaise, à l'université de Cambridge, elle rencontre un personnage important de l'époque, Sir Arthur Eddington.
1: Dont vous nous avez parlé dans une précédente émission.
0: Sir Arthur Eddington, lui, il est connu, il est célèbre pour une chose, c'est

0: qu'il a observé une éclipse de soleil en 1919. Et l'observation, l'expérience à l'époque, était faite pour valider une des prédictions de la relativité générale d'Einstein, qui est la déviation des rayons lumineux. Et donc, les étoiles ne sont pas à leur place réelle quand la lumière de l'étoile passe proche du soleil. Pour observer une étoile proche du soleil, il n'y a qu'une solution, c'est une éclipse totale de soleil. Sinon, on ne peut pas voir les étoiles proches du soleil.
1: Voir,
0: en plein
1: sûr.
0: Jour, c'est pas facile. Et là, en plus, il faut être très proche du soleil. Donc, Arthur Eddington est connu pour ça. Et elle rencontre Arthur Eddington à l'université de Cambridge. Et l'expérience d'Arthur Eddington pour Cecilia Payne, en fait, ça va vraiment jouer comme un électrochoc. À Cambridge, elle se décide de se lancer dans une thèse de doctorat en physique. Alors, c'est pas facile à l'époque pour une femme se lancer dans les études de physique, et puis notamment à Cambridge. En fait, elle est la seule femme dans les cours de physique. Et en 1923, elle obtient quand même son diplôme en sciences. Le problème, c'est que les postes de chercheurs pour les femmes sont fermés en Angleterre. Elle obtient quand même une bourse par l'observatoire de l'université de Harvard. Et elle part aux États-Unis en 1923 pour pouvoir poursuivre sa carrière et pour pouvoir faire un doctorat. En Angleterre, c'est impossible.
1: Bon, voilà, c'était un monde un peu plus ouvert. On va voir ça dans quelques minutes.
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1: Lionel, revenons donc à Cecilia Payne, née en 1900, qui a fait, qui a passé ses diplômes en Angleterre, mais qui pour observer, pour être chercheuse, eh bien, était obligée de partir aux États-Unis.
2: 1923. Donc, elle quitte donc Cambridge pour Harvard sous la direction de Harlow Shapley. Et elle poursuit sa thèse sur les atmosphères stellaires. Alors, heureusement, à Harvard, ils ont de la chance. Il y a la plus belle collection de spectres stellaires au monde. Et on la doit notamment à de nombreuses femmes dont on a déjà parlé. Henrietta Leavitt, oui. Annie Cannon et tout ça. Alors, on classe les étoiles. On a réussi. Hein. Le classement, c'est aussi toute une histoire. Et on en est en fait à la fin, là, et on classe les étoiles des plus chaudes vers les plus froides, c'est la classification de Annie Cannon. Mmh. Et les lettres qu'il reste, hein, on s'est servi de l'alphabet au départ, c'était à peu près dans l'ordre, et on s'est rendu compte qu'on n'avait pas le bon paramètre pour garder l'ordre alphabétique, et on a fait un peu le tri aussi dans les lettres. Finalement, ce qu'on en a gardé, c'est O, B, A, F, G, K, M. C'est l'ordre des étoiles, c'est la classification des étoiles qu'on a gardé encore de nos jours pour expliquer les étoiles de la plus chaude à la moins chaude. Alors la plus chaude, c'est 10 000, 20 000 degrés en surface, qui montre aussi que c'est très chaud à l'intérieur. Et les moins chaudes, jusqu'à M, c'est 3 000, 3 500 degrés en surface. Le Soleil, lui, c'est catégorie G, c'est plutôt 6 000 degrés à la surface. Alors comme l'ordre a été un petit peu mélangé par rapport à l'ordre alphabétique, O, B, A, F, G, K, M, bien évidemment, à l'époque, on a trouvé des moyens mnémotechniques. À l'époque, on a bien dit que les femmes n'étaient pas les personnages les plus importants de l'humanité. Et donc là, c'est « Oh, be a fine girl, kiss me ». Voilà, donc, évidemment. Bon, c'est sympa pour les filles.
1: C'est ça. Ah oui, mais c'est mémotechnique. Hein.
2: C'est, voilà. « Oh, be a fine girl, kiss me ». Donc voilà. Ça, c'est l'ordre classement
1: des étoiles. C'est extraordinaire.
2: Voilà. Alors, on constate en fait que même à l'intérieur de ça, les spectres diffèrent d'une classe à une autre. Et les abondances en éléments ne sont pas les mêmes. À l'époque, on ne s'explique pas vraiment pourquoi, hein, mais il y a beaucoup d'hélium pour le type O et le type B, les deux premiers par exemple. Les raies d'hydrogène sont très fortes dans les types A et elles décroissent ensuite vers les étoiles les moins chaudes. Il y a un pic de calcium par exemple dans les étoiles de type de classe K et ainsi de suite. Et les intensités qui diffèrent, par contre, là, ça reste un mystère. On doit les premiers travaux, en fait, pour expliquer cette énigme-là, qui était encore une énigme, à un Indien, Meghna Saha, sur le rôle de l'ionisation et l'apparence des raies spectrales. La lumière produite par le Soleil, en fait, ce qui est fait au cœur du Soleil, oui. Ce sont des photons de toutes les longueurs d'onde. Là, on imagine notre arc-en-ciel, il y a toutes les couleurs.
1: Il y a toutes les couleurs
2: et
1: possibles.
2: Il n'en manque pas une. Mmh. C'est-à-dire qu'il ne manque pas une longueur d'onde.
1: Il n'y a pas de bande noire. Voilà, c'est ça.
2: Exactement. Il ne manque pas de photons. Mmh. Le Soleil, à 15 millions de degrés au cœur du Soleil, il crée tous les photons de toute l'énergie qu'on veut et donc de toutes les couleurs. Mmh. Donc, il n'en manque pas une. Ce qui se passe après, c'est que les longueurs d'onde sont sélectivement absorbées. Bah oui, on voit des raies noires. Et elles sont absorbées, en fait, par ce qui compose son atmosphère. Et l'atmosphère du Soleil, en fait, c'est une zone très étendue au-delà de la surface du Soleil, de sa photosphère. L'atmosphère du Soleil est très étendue, mais surtout, elle est très peu dense. C'est un 1/10 millième de la pression atmosphérique terrestre. Donc, c'est quelque chose de très peu dense, qui n'est pas si facile que ça à refaire en laboratoire. Et on va voir que ce sont justement les conditions physiques locales qui peuvent expliquer tout ce qu'on est en train d'essayer de trouver ici. Alors, il y a les équations qui progressent et on se rend compte que finalement, un élément peut être dans des états différents. Alors, quand je parle d'éléments, l'hydrogène, l'hélium, puisqu'on parle de ça,
1: sûr.
2: Ça peut être dans des états différents en fonction de paramètres physiques. Et c'est ça qui est important. La température joue un rôle. Si la température est très élevée, alors il y a beaucoup d'énergie qui est produite. Et on se rend compte que l'atome, son électron, il peut passer d'un étage à un autre très facilement parce qu'il y a de l'énergie de produite. Mmh. Si l'atome est au sein de quelque chose qui produit très peu d'énergie, l'électron aura du mal à changer d'étage. Il n'y aura pas assez d'énergie. Donc on voit bien que la capacité à l'électron à changer d'étage, donc à récupérer des quantas d'énergie, dépend déjà de l'énergie qui est produite là où il se trouve localement. La température donc est extrêmement importante. Mais on s'est rendu compte aussi que la pression est importante. Et là, la pression dans l'atmosphère du Soleil, finalement, elle est très basse par rapport à ce qu'on pensait. Et la densité aussi. Donc avec ces trois paramètres-là, ces trois critères finalement qu'on peut faire varier, on se rend compte qu'on peut expliquer tout un tas de choses. Et Cecilia Payne se sert de ça. Et maintenant, elle peut prédire les abondances relatives des différents éléments dans les atmosphères stellaires. On est passé d'un seul coup du qualitatif au quantitatif.
1: Au quantitatif, oui.
2: Et ça, c'est important. Alors, en conclusion, en tout cas, ces premières conclusions, les abondances sont à peu près identiques à ce qu'on peut trouver sur Terre. On en revient, le calcium, le sodium, magnésium, tout ça, c'est pareil. Sauf l'hydrogène et l'hélium. Et ça va un peu loin quand même, parce que pour Henry Russell, alors lui il dit non, il y a quelque chose de faux dans toute cette théorie-là, il est impossible que l'hydrogène, et c'est la conclusion de Cecilia Payne, soit 1 million de fois plus abondant que les métaux. Donc, ils sont présents, comme pour la croûte terrestre, mais dans les abondances, c'est pas du tout la même chose qu'on retrouve sur Terre et ce qu'on voit dans le Soleil ou dans les atmosphères stellaires. L'hydrogène est 1 million de fois plus abondant que les métaux. Sa thèse de doctorat, elle la prépare et elle la présente sur les atmosphères stellaires en 1925. Arlo Shapley, qui est à l'époque le patron de Cecilia Payne, c'est le directeur de l'observatoire de l'université de Harvard, il a eu comme professeur Henry Russell.
1: Un petit monde. Hein, monde.
2: Et donc, les conclusions de la thèse de Cecilia Payne, ben, ça va pas, c'est pas bon. Et Cecilia Payne finit par s'incliner. Hein. Alors, elle ne parle pas trop de l'abondance de l'hydrogène dans les étoiles. Et lorsqu'elle en parle, elle finit par dire que ça doit peut-être pas finalement refléter la réalité. Elle est obligée de se dédire alors que les équations le montrent. Mais en fait, à l'époque, ce que l'on veut, c'est que l'univers soit homogène. Et là, Cecilia Payne, et en tout cas à son époque, et ce qu'on a compris,
1: elle prouve le contraire.
2: Elle montre que l'hydrogène doit être plus abondant. En fait, ils n'ont pas tout à fait compris. Remarque de Arlo Shapley sur la thèse de Cecilia Payne. L'interprétation des spectres stellaires d'un point de vue de l'ionisation des atomes est vraiment une nouveauté. Voilà, c'est les électrons qui changent de d'étage, c'est super. Même si la méthode est relativement primitive.
1: Bon, bah, voilà,
2: il faut quand même rabaisser un petit peu. Remarque de Henry Russell. C'est la meilleure thèse de doctorat que j'ai jamais lue.
1: Quand même.
2: Et quand même. Et finalement, ce qu'il faut comprendre, c'est que la thèse de Cecilia Payne, elle montre surtout, finalement, l'homogénéité de l'univers. C'est-à-dire qu'il y a vraiment les mêmes éléments partout dans l'univers. Il ne faut pas comprendre cette surabondance, on va dire, cette surreprésentativité de l'hydrogène dans les atmosphères stellaires par rapport aux métaux. En termes de l'hydrogène est vraiment abondant à cet endroit-là. Là, ce serait pas facile à expliquer. Non. Elle l'a dit avant, c'est simplement les conditions physiques qui règnent localement qui sont différentes. Et ça fait apparaître l'hydrogène, évidemment, ou en tout cas les autres éléments sont ailleurs. Donc l'homogénéité de l'univers est respectée, mais les conditions localement sont différentes. On ne vit pas sur Terre avec les conditions locales qui règnent sur le Soleil. On n'y arriverait pas.
1: Bien sûr.
2: On voit que localement, la température, la densité, la pression peut jouer sur, la visibilité d'un élément plus ou moins important, et donc c'est la physique locale qui prime. En 1929, Henry Russell obtient, alors là on est quand même 4 ans après 1925 et la thèse de Cecilia Payne, il obtient les mêmes conclusions que Cecilia Payne sur la composition des étoiles. Et d'abord, il ne fait même pas mention des découvertes et des conclusions de Cecilia Payne. Bon, plus tard, il finira par lui reconnaître son antériorité.
1: C'est difficile.
2: Mais ça a pris du temps. Alors, on va voir. À l'époque, c'est pas facile d'être une femme. Alors déjà, en Angleterre, ça n'a pas été facile. Elle n'avait pas le droit d'aller plus loin que, finalement, son diplôme de science. Elle a fini aux États-Unis. Elle se marie en 1934 avec un astronome russe, Sergei Gapochkin. Et en 1938, elle obtient son premier salaire en tant que prof d'astronomie à Harvard. Mais, faut quand même pas exagérer, son cours n'est même pas mentionné dans le catalogue des cours dispensés à Harvard. Donc elle fait ça un peu en anonyme. Surtout, on n'en fait pas de la pub, mais elle existe réellement.
1: Existe.
2: Et il faut attendre 1945 pour que son titre, pour obtenir un titre, mais assistant et non pas
1: professeur,
2: assistant technique. Donc là, son cours apparaît en 1945 et elle n'est même pas professeure alors qu'elle a quand même une thèse de doctorat en astrophysique. Le directeur de l'observatoire de Harvard, Arlo Shapley, toujours le même. Bon, lui est quand même de son côté. Il pousse le président de l'université de Harvard de lui donner une promotion.
1: Il refuse.
2: Percival Lowell. C'est un autre astronome, illustre astronome, bien connu. Lui, il cherchait... Alors, Percival Lowell, c'est l'histoire des canaux martiens à l'époque. Percival Lowell, il a cherché Pluton. Donc, lui, il refuse. Et ce n'est qu'en 1956. Percival Lowell a même quitté l'observatoire de Harvard. Et Cecilia Payne obtient officiellement son titre de professeur. Et il lui a fallu 20 ans de plus qu'à un homme pour arriver au même résultat. Donc on voit quand même que gravir les échelons pour une femme, franchement, c'est pas facile. Mmh. Et donc elle a expliqué, c'est à elle que l'on doit, cette explication des spectres stellaires due à la présence d'éléments dans l'atmosphère. C'est vraiment l'atmosphère qui absorbe la lumière qui est produite au cœur des étoiles. Et donc, cette surabondance en hydrogène, les éléments lourds ont migré vers le centre de l'étoile. On trouve du calcium, on trouve du fer, mais pas dans l'atmosphère. L'atmosphère, c'est très peu dense. Et le vent stellaire va souffler en plus tout ça. Et donc, il y a une différence, non pas de composition, mais dans les conditions physiques qui règnent, les éléments ne sont pas tous homogènement répartis dans l'espace. Aujourd'hui, Cecilia Payne est reconnue comme une des vraies pionnières de l'astrophysique, mais elle n'est toujours pas connue du grand public.
1: Ben non.
2: Henrietta Leavitt, pareil. À sa manière, c'est exactement pareil. Ouais. Elle a étudié les céphéides. C'est grâce à elle que Edwin Hubble, qui lui est plus connu, a réussi à mesurer la taille de l'univers. Mmh. Et ensuite à être capable de dire l'univers est en expansion. On en est là actuellement. Ce sont les chevaux de bataille quand même. L'expansion de l'univers, c'est quand même un sujet de roi. Mais tout ça, c'est dû à des femmes.
1: Ça ne fait que confirmer l'adage qui dit que derrière tout grand homme, il y a une femme. Encore plus en astronomie.
2: Bah, je pense que oui.
1: Et pour tous les sujets.
2: Astronomie. Hein. Ouais. Oui, derrière tout grand homme, il y avait plusieurs femmes.
1: Oui, hein. Exactement.
2: Et il y en a beaucoup qui sont passés par l'observatoire de Harvard. Mmh. Donc, le harem de Edward Pickering, parce qu'après, ce sera lui, avec toutes ces grandes femmes-là, évidemment par Harvard. Cecilia Payne, alors, elle a donné quand même un conseil aux jeunes. Voilà. Alors, traduit en français, ça donne ça. Hein. N'entreprenez pas une carrière scientifique en quête de gloire ou d'argent. Il existe des moyens plus faciles et plus efficaces d'y parvenir. Ne vous engagez que si rien d'autre ne vous satisfait, car vous n'obtiendrez probablement rien d'autre. Votre récompense sera l'élargissement de votre horizon au fil de votre ascension. Et si vous atteignez cette récompense, vous n'en demanderez pas d'autre.
1: Voilà. C'est à la fois optimiste et c'est à la fois très, très lucide, quoi.
2: Oui.
1: Voilà. Eh bien, merci Lionel pour cette émission passionnante sur... Une de plus, et ça nous fait bien plaisir d'insister là-dessus, une femme de plus qui a été à l'origine de grandes découvertes scientifiques. Cécilia Payne, à bientôt.
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0: 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Ce soir sur TF1, c'est culte, c'est Titanic que vous allez pouvoir retrouver. Jack, je vole. Il y en a pour plus de 3 heures. Hein. France 2, Venise n'est pas en Italie. France 3, le policier du dimanche soir, Vanina, meurtre en Sicile. Canal, deuxième barrage de rugby du top 14. M6, la Coupe du Monde entre l'Allemagne et le Curaçao. Et ce sera suivi de Pays-Bas. Japon, allez retrouver sur W9, Je te veux, moi non plus, TMC, Esprit criminel, et puis vous allez également pouvoir retrouver sur ce soir TF1, série film, Rouler jeunesse. Voilà, je vous laisse faire votre choix et par avance, une excellente fin de week-end devant votre télévision.
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2: Bonsoir à tous. Décidément, difficile de suivre la réalité des échanges entre l'Iran et les États-Unis sur un futur accord de paix, alors que les dirigeants des deux pays ont évoqué ces dernières heures des signes encourageants. Donald Trump affirme sur son réseau que le texte de l'accord en 14 points circulant dans les médias iraniens est sans rapport avec la réalité et appelle Téhéran à se ressaisir vite dans un message furieux. Florence dans le Gers a dit adieu à Liana, c'était ses obsèques cet après-midi. Un lâcher de ballon blanc était organisé pour dire au revoir à la collégienne de 11 ans. Un informaticien âgé de 47 ans sera jugé le 7 juillet par le tribunal de Paris, accusé d'avoir administré un site mettant en ligne des centaines de milliers de deepfakes à caractère sexuel. Dans un communiqué, la magistrate a précisé à reprocher au prévenu d'avoir tenu un site nommé Seafake et créé en 2007 qui proposait plus de 300 000 images et 7 000 vidéos à raison d'environ 50 nouvelles mises en ligne par jour pour 200 000 comptes utilisateurs et près de 4 millions de vues par mois. À l'approche de la journée mondiale des donneurs, dimanche, l'établissement français du sang s'inquiète du manque de dons par rapport aux chiffres habituels. Nous sommes à peu près à 20 000 dons en retard, selon la responsable prélèvement du Finistère, un manque probablement dû au pont du mois de mai et aux fortes chaleurs. Le chanteur Franck Michael, interprète de « Toutes les femmes sont belles » est mort, a annoncé sa fille. En sport, la Juventus Turin tourne une page. Le club italien annonce la nomination de Giovanni Carnevali au poste de directeur général. Il remplace le français Damien Comoli qui quitte ses fonctions après une saison jugée décevante. Figure reconnue du football italien, Giovanni Carnevali s'est illustré à Sassuolo où il occupait depuis 2014 un rôle clé dans le recrutement et la formation.

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12: Je bois le restant de ma gourde de potions magiques. Et on y va.
13: Bonsoir à toutes et à tous.
12: Et on y va.
13: Bonsoir à toutes et à tous. Ce soir.

0: de griffes facile, car Black Sad est un chat, ce qui ne l'empêche pas d'en savoir beaucoup sur les petits travers et les grandes bassesses de l'âme humaine. Comme tout privé digne de ce nom, il trimballe sa mine fatiguée et sa silhouette désabusée dans une jungle urbaine encore plus dangereuse que la vraie. Sa jungle, à lui, c'est l'Amérique des années 50. Son décor, les belles bagnoles et les jolis pépés, mais aussi de vilains messieurs à l'âme aussi noire que le canon de leur revolver. Black Sad a beau être revenu de pas mal de choses, il croit encore que la justice a un sens en ce bas monde et il va tout tenter pour la faire respecter. Dessinateur virtuose, Juanro Guarnido s'est imposé d'emblée comme un maître grâce à ses cadrages audacieux, à ses couleurs somptueuses et à la grande humanité de ses personnages. Juanro Guarnido est à nos côtés ce soir dans le studio de RVE. Juanro, bonsoir et bienvenue. Avec Juan Díaz-Canales, tu as ressuscité et renouvelé un genre tombé en désuétude, celui de la BD animalière. Le projet de Black Sad n'a-t-il pas effrayé les éditeurs lorsque vous le leur avez proposé ?
1: Je pense que certains éditeurs qui avaient raisonné avec cette logique en tête ont regretté d'avoir refusé Black Sad seulement pour... du fait que c'était de l'animalier, parce qu'ils m'ont dit non, ça marchera jamais. Il y a un décalage entre les personnages animaliers et les sentiments humains. Et puis polar en plus. Non, dans l'animalier, il y a l'humour et Disney qui marche. Sinon après, non, c'est pas. Il y a l'exception de Canardo. Je sais pas quoi. Donc voilà, il y avait toujours un raisonnement. Bah, je pense que bon. À ce moment-là, effectivement, moi je me disais zut, peut-être qu'ils ont raison, c'est des professionnels, ils raisonnent comme ça, mais d'un autre côté, il y a des éditeurs aussi professionnels qui veulent le faire, qui pensent que ça a une chance. On va s'y risquer, on s'y risquait, on a gagné le pari, et maintenant j'en suis d'autant plus content d'avoir eu raison.
0: Juanro, si tu le veux bien, tu reviendras sur tes débuts après une première chanson

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1: Je reçois Juanro Guarnido, le dessinateur de Black Sad, primé à Angoulême en 2005, prix du meilleur dessinateur.

0: Juanro, tu es espagnol. Comment as-tu débuté dans le dessin? Parce que tu as débuté d'abord par le dessin animé avant la bande dessinée. Mais est-ce que ton idée au départ c'était de faire de la BD ou de faire du dessin animé? Ou est-ce que les deux t'intéressaient autant?
1: Bonne question. Ma plus tendre enfance, j'avais un mélange de fascination pour les deux genres. Effectivement, tout petit, je me disais que je voulais faire et de la BD et du dessin animé et de devenir comme Walt Disney, quoi, d'avoir mes personnages en BD, en dessin animé et puis un parc à thème et tout. Mais après, disons, bon, en jeunesse, j'ai contemplé mon avenir professionnel dans la BD, mais bon, en Espagne, c'est un tout petit marché et on faisait tout pour te décourager. Et donc, en terminant les Beaux-Arts, je me suis orienté vers le dessin animé où j'ai travaillé pendant 13 ans. Et pendant les dernières années où j'ai travaillé chez Disney, j'ai réalisé le projet de Black Sad.
0: Le dessin animé, tu l'as commencé en Espagne, non? Avant d'aller chez Disney à Montreuil, en région parisienne.
1: Oui, c'est ça. Quand j'ai fini les Beaux-Arts, j'avais 23 ans et je cherchais un boulot et un copain que j'avais qui travaillait à Madrid dans un studio de dessin animé, qui sous-traitait d'ailleurs du travail de Disney Paris, m'a convaincu pour venir rejoindre son équipe. Et puis voilà, j'ai suivi un cours une formation pour apprendre la technique du layout que j'avais fait pendant plusieurs années et avant de déjà chez Disney passer animateur avec encore une formation à la clé.
0: L'aristocratie dans le dessin animé, c'est l'animateur. Et toi, tu étais animateur chez Disney.
1: J'ai jamais entendu formuler comme ça, mais c'est tout à fait ça, l'aristocratie. C'est vraiment l'élite, un peu, en gros, dans le dessin animé. Bon, il y a les équipes de développement visuel, de design. Après, il y a les storyboarders aussi. Puis le layout et les décors, mais un peu oui, l'élite. De l'élite, c'est les animateurs, c'est un peu les stars, hein. Surtout les superviseurs d'animation.
2: Juanro, avant d'évoquer avec toi la création de Black Sad, on se plonge dans l'ambiance 50s de tes albums avec un morceau de Jerry Mulligan et Ben Webster enregistré en 1959 et intitulé The Catwalk, la démarche du chat.

0: divan.
1: Ils sont fous ces Romains.
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2: Je reçois Juanro Guarnido, le dessinateur de Black Sad, une série lancée en 2000 chez Dargaud et créée avec le scénariste Juan Diaz Canales.
3: Oui, tout à fait, scénariste et créateur du personnage, parce que à l'origine, le personnage de Black Sad apparaissait dans des petites histoires, des travaux de jeunesse que lui, il avait fait, il avait dessiné lui-même. Il dessine aussi, en fait, d'ailleurs, il travaille dans le dessin animé. Mais voilà, mais c'était des trucs de jeunesse, et quand il me les a montrés, comme ça, pour me montrer ce qu'il faisait, moi j'étais super emballé par le personnage. Je l'ai tué longtemps, jusqu'à ce qu'après, on commence à réfléchir sur un projet de bande dessinée, et on a développé des petits projets comme ça, juste presque pour s'amuser, pour le faire entre nous, pour le plaisir. Et un jour, il me vient, il me dit, mais on devrait faire un album. J'ai dit, t'es fou, attends. Un album. Mais si, t'habites en France maintenant, on devrait, pourquoi pas, ce sera plus facile d'aborder le marché français. Je dis, mais attends, c'est dingue, c'est impossible. Attends, on travaille tous les deux, on pourra jamais faire ça. Et voilà, et à ce moment-là, je lui ai dit, bah écoute, si on le fait, je veux bien reprendre le personnage de Black Sad. Mais comment ça, pourquoi? J'ai dit, parce que j'ai toujours adoré, parce que je voyais les BD que tu avais faites, et ce que je voulais, c'était les redessiner. Les faire moi-même, reprendre tous ces persos et les dessiner à ma façon.
4: Comme tu étais animateur chez Disney, ça te prenait du temps forcément, c'était un travail à temps plein. Et en plus, tu as une famille, donc tu as quand même mis, je crois, 5 ans pour dessiner le premier Black Sad.
3: Ouais, 5-6 ans en tout, depuis le moment, le début où on a commencé à parler et on a développé, j'ai développé tout le storyboard, un peu de recherche. Et après, il y a eu un creux parce que, soi-disant, je voulais développer le style graphique de la série. Donc voilà, j'ai essayé d'aboutir à un style d'ancrage combiné à l'aquarelle en couleur directe. Mais j'avançais pas, je développais rien. Et bon, il y avait des années qui s'écoulaient et rien ne se passait. Et à un moment donné, un été, pendant les vacances, je me suis dit, ça y est, mais non, ça suffit. Je fais des planches réelles au lieu de continuer à la poireauter. Je vais faire des vraies planches, je vais les présenter aux éditeurs parce que sinon, on va arriver nulle part. Et encore, l'été suivant, j'avais rien fait. Mais l'été suivant, je me suis redit que j'allais remettre ça, que j'allais recommencer. Et cette fois-là, c'était la bonne. J'ai fait 3 planches, on les a envoyées aux éditeurs avec quelques recherches de storyboard, de crayonné. Et voilà, et ça a pris forme. Et à partir de ce moment-là, ça a été 2 ans et demi pour la réalisation de l'album.
2: Tout de suite, Juanro, je te propose d'écouter Bruce Springsteen avec une chanson intitulée Jungle Land, le monde de la jungle, titre de circonstance quand on parle de Black Sad.

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1: Ce soir dans Captivant, le magazine de la BD sur RVE, on parle de la série Black Sad avec notre invité Juanro Guarnido, le dessinateur. Parfois, quand j'entre dans mon bureau, j'ai l'impression de marcher dans les ruines d'une ancienne civilisation. Non à cause du désordre qui y règne, mais parce que certainement cela ressemble aux vestiges de l'être civilisé que je fus jadis. Ainsi parle Black Sad, détective privé aux méthodes musclées, mais à la sensibilité à fleur de peau. Il aimerait bien ne plus guérir l'animal, mais la dépression le ronge, et pour une juste cause, Natalia Wilford, actrice à succès et ancien amour encore si présent, vient de se faire cruellement assassiner. Black Sad va donc, en dépit des conseils du commissaire Smirnov, tenter d'élucider la mort de son ancienne compagne afin de retrouver la paix. Mais l'enquête est bien loin d'être aisée pour notre héros qui se lance dans un combat dont l'opposant peut être bien plus puissant qu'il ne le soupçonne. Intitulé « Quelque part entre les ombres », le premier tome de la série Black Sad paru en 2000 est une introduction palpitante dans le monde d'un héros particulièrement attachant. Ton dessin, Juanro, provoque un choc dans le monde de la BD. Tes illustrations sont superbes, les couleurs aquarellées instaurent une atmosphère vraiment particulière et ton trait dynamique donne une énergie extraordinaire aux scènes d'action. De plus, et c'est là le point fort de cet ouvrage, l'ensemble des protagonistes est représenté par des animaux, utilisant à la manière de Jean de La Fontaine la caricature pour représenter la vie mouvementée de cet épisode. Black Sad est un chat, noir, en chemise blanche et imperméable, Smirnov, un berger allemand en costume trois pièces, etc. Le scénario, quant à lui, est particulièrement prenant. Bien que l'intrigue soit des plus classiques, on plonge dans le récit pour n'en ressortir qu'après avoir dévoré les 48 courtes pages de ce tome. Juanro, il faut rendre hommage ici à ton éditeur, Dargo, qui a énormément soutenu le premier Black Sad au moment de sa parution.
2: Oui, ils l'ont soutenu. Ils ont fait un premier tirage, un nombre d'exemplaires mirobolants, parce que pour un nouvel album, bien sûr. Parce que bon, ils y croyaient vraiment. Ça a été un soutien de la part de l'éditeur vraiment, comment dire, carrément touchant.
1: C'est peu dire que le deuxième tome était attendu avec impatience. Intitulé Arctic Nation, il paraît en 2003, soit 3 ans après le premier. En voici le résumé. Oldsmill, le maire de la ville, est un tigre blanc. Carup, le chef de la police, un ours blanc. Huck, l'âme damnée de Carup, un renard blanc. Avec les autres animaux à pelage immaculé, ils forment la société Wasp. W pour White, A-S et P pour anglo-saxon protestant. Tous les autres habitants, de la pie noire au renard brun-roux, en passant par le chat tacheté et la biche châtain, ne sont que racailles. Et si la police n'est pas capable de maintenir l'ordre des blancs, les gros bras d'Arctic Nation, le parti raciste, cagoulé et vêtu de robes blanches, s'en chargent sans état d'âme. Ils ont les cordes et les croix enflammées qu'il faut. Dans cette ambiance pas câline, Black Sad, notre chat détective privé, enquête sur la disparition d'une enfant de couleur. La mère de Kyle, Dina, travaillait comme femme de ménage chez le même Carup, et selon quelques bonnes âmes, serait au mieux avec le fils Oldsmill, un vrai nœud de vipère dans lequel Black Sad plonge les pattes et joue au justicier prompt à griffer si nécessaire. Son seul appui, le reporter d'un magazine à scandale, Weekly. Le troisième Black Sad intitulé Âme Rouge sort en 2005. On y retrouve John Black Sad traînant son spleen à Las Vegas dans l'ombre de Hewitt Mandelin, un milliardaire joueur et épicurien qu'il a embauché comme garde du corps. Par hasard, sa route va croiser celle d'une vieille connaissance, Otto Lieber, savant atomiste de renommée mondiale. Bien des années auparavant, ce dernier a sorti plus d'une fois le jeune et fougueux Black Sad des mauvaises situations où il avait déjà le don de se plonger. Mais ces retrouvailles chaleureuses ne vont pas tarder à prendre un tournant dramatique. Regroupant des artistes et des intellectuels venus d'horizons les plus divers, le cercle d'amis auquel appartient Lieber semble en effet devenir soudain la cible d'un tueur.
3: Après avoir évoqué Hollywood dans le tome 1 de Black Sad, quelque part entre les ombres, le racisme dans le tome 2, Arctic Nation, et le macartisme dans le tome 3, Âme Rouge, Juan Díaz-Canales et Juanro Guarnido s'intéressent à la musique, en particulier au jazz, dans le tome 4, L'Enfer, le silence, paru en septembre 2010. Dans ce quatrième album, John Black Sad découvre un nouveau décor, la Nouvelle-Orléans. Alors que la fête de Mardi Gras y bat son plein, on retrouve notre chat préféré arpentant le bitume à la recherche d'un homme parti sans laisser d'adresse. Cet homme s'appelle Sébastien. Il est pianiste de jazz et accessoirement alcoolique et drogué. Son producteur, un certain Faust, s'inquiète de ne pas avoir de ses nouvelles et confie ses craintes à Black Sad. La mort de Sébastien serait un rude coup porté à la musique et mettrait en péril l'avenir de sa maison de disques. Mais Faust dit-il la vérité, toute la vérité. Avec un nom pareil, il y a de quoi se poser des questions. Paru 10 ans après le tome 1 de la série Black Sad et 5 ans après le tome 3, L'Enfer, le silence nous entraîne dans une ville fascinante où la musique se conjugue avec une authentique joie de vivre, tandis que le héros traverse une expérience magique qui nous amène à nous interroger sur son sort. Tout de suite, on écoute Lofofora avant de retrouver notre invité, Juan Rodríguez.

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3: Je reçois ce soir Juan Roguarnido pour parler de Black Sad, une série parue chez Dargo dont le héros est un chat détective privé.
4: C'est une série polar très, très classique. C'est du polar très référence classique américain années 50, avec tous les codes, le détective qui boit du whisky, qui porte un imper, etc. Il y a une certaine recherche un peu rétro de l'ambiance de ces années-là. Et il y a le fait animalier, quoi, que tous les personnages sont animaliers. Un peu, on joue sur les stéréotypes et les personnages en général, ils sont castés avec un animal, ils sont représentés par un animal qui un peu représente ou facilite la lecture du type de personnage que c'est. Et ça va du vraiment le truc biblique où les serpents et les reptiles sont un peu représentent des personnages malins et négatifs, jusqu'au côté des fables où il y a le renard qui est rusé et le singe qui est envieux et je sais pas, l'âne qui est bête. Et puis l'acquis culturel général des gens, comment ils s'associent à l'animal, vraiment avec les connaissances qu'on a sur l'animal, que ce soit des animaux domestiques voire sauvages, quoi. Le chat pour le personnage principal, ben voilà, on sait qu'il est futé, il est agile, il est intelligent, il a des réflexes. Les policiers, les flics, c'est des chiens, toujours c'est des chiens flics. C'est un peu, on joue sur tout ça et de temps à autre, on se donne le plaisir d'utiliser un personnage en contrepoint. C'est-à-dire, on prend un cheval qui est un animal que beaucoup de gens aiment, ben voilà, on va en faire un personnage antipathique et ça va être un peu choquant.
3: Juanro, il me reste à te remercier d'être venu dans le studio de RVE pour cette émission spéciale. On se quitte comme d'habitude avec du jazz et on reste dans l'ambiance 50s de Black Sad avec Charlie Mingus, enregistré à New York le 6 août 1957. Bonsoir à tous, à la semaine prochaine.

0: Le programme télé. Ce soir sur TF1, c'est culte, c'est Titanic que vous allez pouvoir retrouver. Jack, je vole. Il y en a pour plus de 3 heures. Hein. France 2, Venise n'est pas en Italie. France 3, le policier du dimanche soir, Vanina, meurtre en Sicile. Canal, deuxième barrage de rugby du top 14. M6, la Coupe du Monde entre l'Allemagne et le Curaçao. Et ce sera suivi de Pays-Bas. Japon, allez retrouver sur W9, Je te veux, moi non plus, TMC, Esprit criminel, et puis vous allez également pouvoir retrouver sur ce soir TF1, série film, Rouler jeunesse. Voilà, je vous laisse faire votre choix et par avance une excellente fin de week-end devant votre télévision.
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2: Bonsoir à tous. Décidément, difficile de suivre la réalité des échanges entre l'Iran et les États-Unis sur un futur accord de paix, alors que les dirigeants des deux pays ont évoqué ces dernières heures des signes encourageants. Donald Trump affirme sur son réseau que le texte d'accord en 14 points circulant dans les médias iraniens est sans rapport avec la réalité et appelle Téhéran à se ressaisir vite dans un message furieux. Florence, dans le Gers, a dit adieu à Liana. C'était ses obsèques cet après-midi. Un lâcher de ballon blanc était organisé pour dire au revoir à la collégienne de 11 ans. Un informaticien âgé de 47 ans sera jugé le 7 juillet par le tribunal de Paris, accusé d'avoir administré un site mettant en ligne des centaines de milliers de deepfakes à caractère sexuel. Dans un communiqué, la magistrate a précisé à reprocher au prévenu d'avoir tenu un site nommé Seafake et créé en 2007 qui proposait plus de 300 000 images et 7000 vidéos à raison d'environ 50 nouvelles mises en ligne par jour pour 200 000 comptes utilisateurs et près de 4 millions de vues par mois. À l'approche de la journée mondiale des donneurs, dimanche, l'établissement français du sang s'inquiète du manque de dons par rapport aux chiffres habituels. Nous sommes à peu près à 20 000 dons en retard, selon la responsable prélèvement du Finistère, un manque probablement dû au pont du mois de mai et aux fortes chaleurs. Le chanteur Franck Michael, interprète de « Toutes les femmes sont belles » est mort, a annoncé sa fille. En sport, la Juventus Turin tourne une page. Le club italien annonce la nomination de Giovanni Carnevali au poste de directeur général. Il remplace le français Damien Comoli qui quitte ses fonctions après une saison jugée décevante. Figure reconnue du football italien, Giovanni Carnevali s'est illustré à Sassuolo où il occupait depuis 2014 un rôle clé dans le recrutement et la formation.

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2: Salut les amis, bienvenue dans British Connection, votre émission rock avec un EP de la semaine, celui de 3615 Francis, la série live, les Simple Minds. Nicolas Foucault nous parlera des Smiths. Deux titres pour les prénoms, London Calling, Kiev Calling. Découverte avec Baby Berserk. Nouveauté avec Erotic Secret of Pompéi, il y aura des morceaux des Chérifs, de Metal Urbain, Arctic Monkeys et bien d'autres. Bienvenue, on est ensemble pour deux heures de rock. Oui, d'excellent rock.
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2: Aïe, aïe, aïe, gros classique. En 86, ce titre a contribué à rapprocher le rap et le rock. Run DMC, Aerosmith dans British Connection. World This Wave.

Je ne pouvais vous enchaîner que ce titre de Steve Maris. Le groupe a toujours réussi à mélanger rock, fusion, hip-hop, énergie live incroyable et discours social. Steve Maris, no pain, no gain.

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3: Alors que Wowa, le dernier album de Ginzu, était album de la semaine dernière dans British Connection en exclusivité, eh bien le chanteur John Stargasm était victime d'un accident de vélo, rien de très drôle puisqu'il a contusion cérébrale, de multiples lésions au visage, au corps. Toute la tournée européenne a été annulée. Franchement, on lui souhaite un prompt rétablissement à John Stargasm. Voici Snow White, extrait de Wowa, le dernier album de Ginzu.

second classique 1984, Billy Idol, Eyes Without Face. Derrière son apparence de balade new wave, c'est une chanson assez sombre sur la perte et la désillusion amoureuse que nous compte Billy Idol dans British Connection.

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0: c'est la première partie de l'album de la semaine. C'est un EP, il s'appelle 3615 Francis. C'est du punk rock mélodique, 13 années 90. L'EP s'appelle Professional Entertainers.
1: Fight Night est un morceau qui a une dizaine d'années, on avait bossé ça avec Stéphane à l'époque et on n'avait pas vraiment exploité le potentiel de ce single. Le morceau parle des films d'horreur des années 80, notamment des slashers. On peut s'en rendre compte avec le clip et le visuel du single qui a été réalisé en collaboration avec un jeune artiste talentueux qui s'appelle Drac Ritaen Art. Et le morceau a été produit par Bo Hill qui a notamment bossé avec Alice Cooper. La classe quand même.
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moins punk, moins frontal que Metal Urbain qu'on vient de quitter à l'instant. Voici Seconde Chambre, groupe d'Angers, Cold Wave, un mini LP, deux albums, un son très tendu et instable. Voici Seconde Chambre avec Victoire Prochaine.

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British Connection, c'est aussi du rock francophone. Des bureaux noirs tout de suite, on a faim, on a la dalle.

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2: La semaine dernière dans la série live, vous aviez un titre, Chercher le garçon par Daniel Dark. Eh bien, Hélène, une fidèle auditrice de British Connection, a souhaité un morceau de Taxi Girls. Que voici avec le titre Quelqu'un comme toi.
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1: Salut, c'est Fort. Mon EP Babel sera album de la semaine dans la prochaine session de British Connection avec Philippe. En attendant, voici Babylon.

0: C'est la deuxième partie de Le Pays de la Semaine. Il s'appelle 3615 Francis. L'album vient de sortir, Professional Entertainer. Attention, ils seront au festival Rock'n'Rolls le 10 juillet et le 25 juillet à Nice.
1: War, pour les non-anglophones, ça veut dire guerre. On a essayé de raconter à notre manière le vécu quotidien, l'angoisse des bombardements, de vivre dans les décombres, de perdre des proches, d'essayer de survivre. Et en plus, toutes les nuits, cette personne dans la chanson part à la recherche de son enfant qui a disparu. Et ça devient sa quête principale. C'est joyeux, hein ?

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0: Aujourd'hui, je vais vous parler du livre The Smiths, The Queen is Dead, que j'ai coécrit avec Sébastien Bismuth et qui fait partie de la collection Discogonie aux éditions Densité. Avant d'entrer dans le détail du livre, je souhaitais présenter cette collection. Donc chaque livre de la collection Discogonie est consacré à un album qui a marqué l'histoire de la pop ou du rock. Elle compte aujourd'hui une quarantaine de titres qui vont de Fantaisie militaire d'Alan Bashung à Hockey Computer de Radiohead en passant par Loveless de My Bloody Valentine. L'idée, c'est vraiment de raconter un disque comme une histoire en entrant dans chaque morceau. Donc chaque chapitre correspond à un titre de l'album et on avance piste après piste en explorant les textes, le contexte, les références culturelles, mais aussi les intentions artistiques. Le livre doit consacrer également un chapitre entier à la pochette de l'album. Alors pour The Queen is Dead, c'est une photo d'Alain Delon qui est allongé sur le sol, et cette photo est extraite de la scène finale du film L'Insoumis d'Alain Cavalier. Alors pour la petite anecdote, c'est Alain Delon en personne qui a donné son accord pour que le groupe puisse utiliser cette image. Et ce qui est amusant, c'est qu'il a juste demandé en échange un t-shirt avec la pochette de l'album imprimée dessus. Ce qui est intéressant chez les Smiths, c'est qu'il y a toujours eu une homogénéité autour de leur visuel et qu'ils font partie intégrante du projet artistique. Une chose importante que l'on peut noter, c'est que le groupe n'est jamais représenté sur les pochettes des albums ni sur les singles. Mais par contre, on retrouve des photos de figures issues de la culture populaire des années 50, 60 et 70 que Morrissey admire. C'est en quelque sorte une façon pour le chanteur de nous faire partager ses goûts artistiques. Alors avant de continuer de vous parler des Smiths et de l'album The Queen is Dead, je vous propose d'écouter un des deux singles qui a précédé l'album et qui s'appelle The Boy with a Thorn in His Side.
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0: On se retrouve pour continuer la présentation du livre sur l'album des Smiths, The Queen is Dead. Dans cette deuxième partie, on va s'intéresser au groupe lui-même. Donc les Smiths se forment à Manchester en 1982 autour de 4 membres. Stephen Patrick Morrissey, chanteur et auteur, Johnny Marr qui est guitariste et compositeur, Andy Rourke à la basse et Miles Joyce à la batterie. Très vite, ils se démarquent des autres groupes. En effet, à une époque dominée par les synthés et la pop électronique, ils remettent la guitare au centre du jeu avec un son très reconnaissable. D'un côté, il y a le jeu de Johnny Marr qui est très mélodique, très riche, et ce son caractéristique que l'on appelle jungle est d'ailleurs étroitement lié à l'utilisation de guitares Rickenbacker, connues pour leur timbre clair, brillant et très résonnant. Johnny Marr superpose les lignes de guitare, crée des textures et du mouvement sans jamais tomber dans la démonstration technique. Il est en quelque sorte l'inverse du guitar hero, privilégiant la finesse et la construction sonore. Et puis, il y a Morrissey. Morrissey, c'est une voix immédiatement reconnaissable, mais surtout une écriture très singulière. Ses textes sont à la fois ironiques, mélancoliques et parfois provocateurs. Il parle de solitude, d'aliénation, de désir, avec une distance qui est souvent teintée d'humour noir. C'est vraiment cette rencontre entre l'écriture de Morrissey et la musique de Marr qui fait la singularité des Smiths. Il faut aussi rappeler que les Smiths vont à contre-courant d'une certaine image du rock très virile et dominante à l'époque. Là où beaucoup de groupes mettent en avant une masculinité affirmée, Morrissey propose autre chose, une sensibilité plus fragile, plus ambiguë, parfois même androgyne. Et ça va profondément marquer toute une génération d'auditeurs qui ne se reconnaissaient pas dans les codes traditionnels du rock. En seulement 4 albums studio, The Smiths, Meat is Murder, The Queen is Dead et Strange Ways, Here We Come, ils vont marquer durablement l'histoire du rock. Le groupe se sépare en 1987, assez brutalement, après des tensions internes, notamment entre Morrissey et Johnny Marr. Mais malgré une carrière courte, leur impact reste immense. On ne compte plus les groupes qui ont été influencés directement ou indirectement par les Smiths. On peut citer notamment R.I.M. ou Gene. Leur influence est considérable. D'ailleurs, ils ont été élus artiste musical le plus important des 50 dernières années dans un sondage réalisé par le magazine anglais New Musical Express. Aujourd'hui encore, les Smiths sont une référence incontournable, un groupe qui a su créer une identité unique, immédiatement reconnaissable et qui continue d'influencer des générations entières de musiciens. Pour cette seconde pause musicale, je vous propose d'écouter le titre Some Girls Are Bigger Than Others, qui illustre bien le talent de mélodiste de Johnny Marr.
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2: They were at the venue in Victoria and the place was absolutely packed. Frenzied excitement even led to a rather good-natured stage invasion by fans at one point. Things have been looking very good for the Smiths.

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1: On se retrouve pour terminer la présentation du livre The Smiths, The Queen is Dead. Et dans cette dernière partie, on va s'intéresser un peu plus à l'album. Alors je vais commencer par une petite anecdote qui est assez révélatrice. À un moment, le titre Margaret on the Guillotine avait été envisagé pour l'album. Bon, c'est une référence directe à Margaret Thatcher. Et pour se remettre un peu dans le contexte de l'époque, on peut dire que Margaret Thatcher est alors première ministre du Royaume-Uni et elle incarne une politique très libérale, marquée par des privatisations massives et une forte confrontation avec les syndicats. Bon, finalement, cette idée est abandonnée, mais elle dit beaucoup de la dimension politique et provocatrice du projet. Hormis les superbes mélodies de Johnny Marr, un point central de l'album, c'est évidemment l'écriture de Morrissey. Ses paroles mettent en avant ses nombreuses influences littéraires, comme Oscar Wilde, mais aussi toute une tradition britannique de théâtre, de romans sociaux et de poésie. Ces textes fonctionnent souvent comme des collages, on y trouve des citations, des détournements, des références plus ou moins explicites, avec toujours ce mélange très particulier d'humour noir, de romantisme et de critique sociale. Ce qui frappe d'abord dans cet album, c'est à quel point la solitude, le rejet et l'impossibilité d'être aimé reviennent constamment. On va retrouver ces sujets dans les titres Never Had No One Ever, I Know It's Over et The Boy With The Sword In His Side. Ce sont trois morceaux qui sont très différents musicalement, mais qui racontent au fond la même difficulté à trouver sa place et à être compris. Autre fil conducteur important, la critique sociale et politique. Alors, elle est frontale dans le morceau The Queen Is Dead, avec cette attaque contre la monarchie, mais elle est aussi plus personnelle dans Big Mouth Strikes Again, où Morrissey règle ses comptes avec les médias et son image publique. Et puis on trouve aussi un autre thème plus discret, mais tout aussi passionnant, qui est le rapport à la culture et à la création. C'est tout le sujet de Symmetry Gates, qui aborde la question de l'influence, du plagiat et de l'héritage littéraire. Ce qui est intéressant, c'est que tous ces thèmes se croisent, se répondent et finissent par dessiner une vraie cohérence. Ce qui ressort aussi très fortement de l'album, c'est le rapport des Smiths à l'Angleterre. Il propose une vision très particulière du pays, à la fois critique et nostalgique, nourrie de littérature, de cinéma et de culture populaire. Il y a à la fois une forme de romantisme, mais aussi une vraie lucidité sociale. À la sortie en juin 1986, The Queen is Dead est salué par la critique et s'impose rapidement comme l'album central dans la discographie des Smiths. Et presque 40 ans après, en 2013, The Queen is Dead a été élu meilleur album de tous les temps par le magazine New Musical Express. Je vous propose que l'on termine avec ce qui est sans doute le morceau le plus emblématique de l'album et qui est devenu un titre un peu culte pour les fans. Je veux parler de There is a light that never goes out. Merci et à bientôt.

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1: Merci à Nicolas Foucault de nous avoir parlé de son livre sur les Smiths. 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Et des dizaines d'autres podcasts avec d'autres artistes, d'autres écrivains, d'autres auteurs. Tout de suite, Frustration, 20 ans de carrière. Le groupe enchaîne concert sur concert. Concert sur concert. À voir à tout prix. Frustration tout de suite dans British Connection. Waiting for the bad things.

Bonjour, je suis Cécile Coiffard. Il fut un temps où je chantais I'm a Strange Girl. Mon duo avec Yves Schilling s'appelait alors Candy Date. Je vais bien, je suis peintre à Berlin et je suis toujours aussi strange que dans les années 80.

Je vous laisse maintenant avec la fille étrange qui se bat avec un singe, serre la main de fantôme, court dans un no man's land et parle mariage avec l'homme araignée. Bonne écoute, les amis.

0: C'est la troisième partie et fin de cet album de la semaine. C'est un EP, c'est le dernier EP de 3615 Francis. Ils nous viennent de Nice.
1: Song For You est une chanson d'amour que j'ai écrite en particulier pour l'amour qu'on a pour ses enfants. Mais ça peut s'adresser vraiment de manière universelle à sa femme, à son mari, à ses amis, à ses animaux de compagnie. Vraiment, c'est juste de l'amour qu'on a envie de donner. On peut un petit peu aussi avoir de nostalgie, repenser à nous quand on était enfant et tout l'amour qu'on a reçu de nos parents, de nos grands-parents, de nos familles.
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0: deux morceaux en concert dans British Connection.
1: Simple Minds, Glittering Prize, Love Song, Monkemer, Pays-Bas, 1983.

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2: C'est Dombal.
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0: J'adore ce titre insouciant et très frais des Arctic Monkeys, fluorescente adolescente.
1: Ne bougez pas, British Connection revient dans un instant.

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1: Érotique Secret of Pompéi, un groupe qui n'a pas connu le succès comme Bauhaus, Sister of Mercy, mais qui est aujourd'hui groupe culte. Ce groupe culte, Érotique Secret of Pompéi dans British Connection.

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1: Le groupe Béton avec Kiev Calling, enchaîné des Clash évidemment, avec l'original London Calling.

Et oui, British Connection, votre émission rock s'est terminée pour aujourd'hui. La semaine prochaine, je recevrai Philippe Maté. Il nous parlera des British, d'Oasis, et puis il y aura bien, bien, bien d'autres choses. Je vous souhaite de passer une excellente semaine. On se retrouve ici même la semaine prochaine, même horaire, même fréquence. Et en attendant, ne l'oubliez pas, British Connection, c'est votre émission rock qui passe ce qu'on n'entend pas sur les radios rock. Allez,

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